0: existe, là, un saucisson du coin, avec du Bugey, notamment le vin de notre producteur de vin Tissot, mmh. juste à côté. Mmh. Il est haché gros, il est magnifique. Il avait terminé premier d'équipe. Et puis à la finale, pour le nature, il a terminé cinquième, malheureusement.
1: Ah,
0: et
1: lui, aïe, excellent. C'est pas mal, c'est pas mal. Pas tout gagné non plus. Hein,
2: Mais du coup, vous recevez le. Je sais pas comment ça marche, le saucisson, vous recevez toute la chair et le gras et compagnie, et vous faites tout sur place, et après vous les faites sécher. Vous êtes juste un fumoir.
0: On reçoit les cochons entiers, on a un éleveur qui nous fait des cochons. Du cochon.

0: aux cochons.
1: Et voilà. Et
2: bah, oui. Ils sont un peu concernés.
1: On peut les saluer également.
3: Bah, oui.
1: Qui sont volontaires. Ils participent
2: à chaque fois.
1: On est d'accord, Alexis, hein, ce ne sont que des cochons volontaires.
4: C'est ça, ouais.
1: Bien sûr, bien sûr.
3: Il signe avant.
1: Bisous, bisous.
5: Bisous, Alexis.
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0: enfants qui, des gens qui les ont laissés.
1: Ah si, des fois c'est oublié.
2: Non, c'est oublié. Ah ouais, là, là, je te parle d'un enfant de 2 ans, c'était oublié. C'est, ouais. Je savais plus que j'avais un enfant derrière, en fait. Non mais
0: comment,
2: pareil, on prend en compte que la voiture, c'est pas une bulle de sécurité. On se dit, eh, je vais descendre de 5 secondes, 5 minutes, je vais laisser mon enfant, il va être en sécurité dans la voiture. C'est pas une salle d'attente non plus, c'est un four, le truc, ouais. Quand on est en canicule, c'est un four. Mmh. En 10 minutes, ça augmente de 10 degrés ta voiture à chaque fois.
1: Ah oui, oui.
3: De toute façon, donc, tu vois bien, dès que tu coupes le contact, quoi, c'est la canicule, là. Tu te prends une vague de chaleur.
4: T'as raison.
3: Ouais, je vais peut-être sortir, là.
4: T'as raison.
2: Donc ça peut tourner très vite au drame. Voilà, tu laisses pas ton enfant en disant il va être en sécurité dans la voiture. Non, c'est pas vrai. Ensuite, il faut jamais se dire aussi ça n'arrive qu'aux autres. Voilà, ça peut arriver à tout le monde, on sait pas. Voilà, faut pas prendre ce. Bah, t'en as qui disent.
1: Oublier. D'oublier, ça peut pas arriver à tout le monde.
4: Non, mais
1: le
4: genre que le gamin peut mourir. C'est ça, de minimiser ça le risque, en fait.
2: En fait, faut jamais baisser sa vigilance avec un enfant, quoi qu'il arrive. Voilà, il faut toujours le surveiller, comme on dit quoi, le lait sur le feu. Voilà. On a aussi un truc bête qui sauve des vies, c'est penser à poser votre sac ou votre téléphone à l'arrière. Et en fait, ça, c'est le conseil numéro 1 des pédiatres et des pompiers.
4: Ah, comme ça, tu te retournes.
2: Bah, parce que t'es obligé.
5: Ah, j'ai oublié mon sac.
2: Tu laisses ton sac, t'as tout.
4: Et tu refermes la porte.
2: T'es obligé d'ouvrir la portière, et là, voilà, il y a ton enfant qui est là, c'est simple, c'est gratuit. Ah,
3: et tu mets ton sac dans le siège auto et le gamin devant. Voilà.
2: N'importe quoi. Et enfin, si vous voyez un enfant seul dans une voiture. Arrêter de filmer pour le mettre sur les réseaux et machin, tu pètes la vitre, t'en fous. T'as la vitre, c'est du matériel, c'est remboursable. La vitre de ton enfant, voilà.
4: Si vous voulez casser une vitre, je le dis, parce que des fois.
2: Je sais que tu peux avoir des emmerdes, mais
1: avec le front,
2: rien à foutre.
4: Boucle de ceinture. Ouais. Prenez la boucle de ceinture métallique. C'est la même chose, je vous le dis, si vous êtes un jour coincé dans votre voiture dans l'eau, cherchez pas à casser avec les mains, ça marche que dans les films. Ouais. Prenez la boucle de votre ceinture en métal que vous coincez dans votre main et c'est comme ça que vous arriverez. Ils vont rajouter bientôt les petits marteaux dans les voitures pour ça, justement.
2: Ah oui.
4: Ça va être bientôt obligatoire. Donc, mais c'est vrai, plutôt que de filmer pour faire du buzz en disant regardez-moi cette personne qui a oublié son enfant, bah, vous pétez la fenêtre
2: et puis
4: vous
2: appelez les secours.
4: Et puis après, si vous payez, vous payez. C'est tout.
2: Voilà, donc soyez vigilants et surveillez vos enfants et veillez sur vos enfants.
5: Alors, cassez pas les vitres des voitures quand les parents sont devant.
1: Eh oui, c'est ça, mais c'est quelqu'un en volant.
3: J'ai chaud, c'est maman.
1: C'est ce chauffeur rouge.
4: Vous avez pété la fenêtre. Ah, c'est vrai, vous étiez dedans, j'avais pas vu.
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0: qu'elles attendent. Mmh. Objectif, réunir toute la population d'une région sur un quai avec un panneau affichant simplement « Train supprimé, merci de patienter
1: ». Ça arrive déjà souvent, ça.
0: Et enfin, le record du monde du lancer de gamins, tous les mioches qui font chier dans le train, en criant, en chialant, en donnant des coups dans le siège de devant, on les prend, on les dégage au prochain arrêt.
1: Ah, d'accord. Bon, bah, si ça vous fait plaisir, écoutez, mais il n'y a pas des choses plus importantes à gérer à la SNCF,
0: non ? Non, certaines diront que ces records sont inutiles et je leur répondrai... Oui.
2: Ah ouais, d'accord.
0: Mais je m'en fous. À bientôt pour un prochain record. Vive le chouchou, tout ça, tout ça. Et Michel et Augustin.
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2: On fait un bisou à Karine, coach sportive, la France qui bosse et qui se lève tôt. Bonjour ma petite Karine, comment ça va ?
3: Salut Coé, ça va bien.
2: Alors Karine, il faut que tu m'expliques. T'es la coach sportive qui fait quoi ? C'est en salle, tu fais courir, t'es la personne qui ouvre la porte qui dit au gars « Allez mon gros, tu mets ton short, tu me suis, qu'est-ce que tu fais toi ?»
3: Non, moi je suis coach sportif en cours collectif, surtout en salle de sport, en association, en entreprise.
2: D'accord.
4: Mais par contre, tu vas te réveiller un petit peu là, hein ? Oh !
5: C'est quoi, c'est les exercices avec la petite marche ?
3: C'est le matin, ça va.
2: Est-ce que, ouais, tu fais quoi ? Tu fais pas toi les trucs, moi j'ai vu avec les trampolines.

0: Et le lendemain matin, j'étais à Bichat sur le billard.
1: Le gars t'a dit ne sortez pas.
0: Le mec, il m'a dit, non, vous restez là, demain matin, je vous opère 6h30, quintuple pontage. Alors je lui dis, mais maintenant qu'on sait ce que j'ai, laissez-moi, ça fait un mois et demi que j'ai pas vu ma femme, mes clébards, ma maison et tout. Laissez-moi redescendre dans le sud de la France et je remonte dans 8 jours. Il me dit, et là, il te dit la phrase que tu regrettes, que tu redoutes d'entendre un jour dans ta vie, c'est, écoutez, monsieur Lagaffe, votre pronostic vital est engagé.
2: Oh là.
0: Ouais, ok, je reste là. Allez, vas-y, sors la boîte à outils.
1: Pronostic vital engagé. Alors, moi, quoi, triple pontage ? Moi, j'en étais resté à triple pontage. Je savais pas qu'on pouvait aller avoir ce score.
0: On peut aller jusqu'à 11.
1: Ah oui !
3: Ah, ça va, franchement.
1: S'il y a des gens qui en ont eu 11, appelez-nous. On lui met la honte. Mais ça veut dire quoi ? 5 pontages, c'est des artères bouchées, t'en as eu 5 de bouchées alors, c'est ça que ça veut dire ?
0: Ouais, j'avais 5 artères qui étaient relativement encombrées, presque bouchées. Il y en avait 2, il y en avait une à 97% et une à 95%.
1: Et ça, alors, c'est une minute de santé, mais c'est dû à quoi ? C'est quoi ?
0: Il y en a beaucoup qui disent c'est le cholestérol, mais j'ai pas de cholestérol, c'est le stress.
1: Ah ouais, toi,
0: le stress fabrique un espèce de cholestérol qui te bouche les artères. Et c'est imparable. Et puis il n'y a pas encore de curetage. On te ramène pas les trucs comme on te ramène la cheminée.
1: Et si t'avais pas cette alerte là, tu le sais pas. Enfin, il y a des gens qui nous écoutent peut-être. S'ils ont pas l'alerte et si c'est pas vérifié, ils le savent pas.
0: Alors moi j'ai eu cette chance d'avoir des potes autour de moi qui m'ont dit t'es fatigué, mais vraiment fais des examens. Donc j'ai fait des examens. Mais c'est vrai que j'ai un très bon copain qui nous a quitté malheureusement, Laurent, qui est arrivé. Ça marche toujours ?
1: Ah ouais.
0: Qui marche.
1: Ah oui, parce que ça touche au bouton, on est sur l'antenne.
0: Qui sort d'un entraînement de boxe et il dit à sa femme : je suis fracassé, je suis épuisé de fatigue. Elle appelle sa belle-sœur qui est toubib et le toubib lui dit : écoute, ne prends pas de risque, appelle les pompiers. Le temps que les pompiers arrivent, il a un bout de cholestérol qui s'est décroché, qui a pu se mettre devant l'artère. Terminé, les pompiers sont arrivés.

0: il était mort.
1: Ah ouais.
0: Un mec de mon âge, mais sportif de chez sportif. Donc c'est vrai que... Et là, je vais faire une émission spéciale maladie du cœur, parce qu'il suffit vraiment de faire un tout petit peu de prévoyance.
2: Ça, t'as raison.
0: De passer une demi-heure dans l'année à aller faire un électrocardiogramme, un Doppler, une coronographie, s'il faut la faire. Mais ça te sauve la vie, c'est pris en charge. Mais sans déconner, ça te prend une demi-heure dans ta vie.
2: T'as raison, oui,
1: alors,
2: Vito.
1: Bah alors que tu vois, regarde, pas de sport du tout.
3: Voilà,
1: et l'horloge suisse.
3: Impeccable.
2: Alors, ceci dit, moi j'ai ma chérie que tu connais qui, tous les 6 mois, me dit, Léon, ça fait longtemps que t'as pas fait des examens et tout. Donc j'ai refait des examens.

0: Et le mec m'a dit, c'est quand même assez anormal. J'ai dit, oui, c'est assez. Ouais, je suis d'accord.
1: Mais t'as des mecs qui vont fumer 3 paquets de clopes par jour et qui vont jamais rien avoir. Puis t'as des mecs qui vont fumer 2 cigarettes par jour et qui d'un coup.
0: Justement, mon Vincent.
2: La vie est injuste.
0: Tu vas faire un truc bientôt sur la prévention. Hier, on a parlé des mélanges un petit peu bizarres qu'on peut trouver dans les glaces, mais sur un tout autre sujet. Vous savez que des fois, au-delà des goûts, il y a des mélanges qui sont bons pour la santé. Je vais vous poser des questions. Il y a des vannes et il y a des pas de vannes. Si par exemple, je te dis, mélanger avocat et poivre noir, est-ce que c'est bon pour la santé? En dehors du goût, est-ce que c'est bon pour la santé?
1: J'en ai aucune idée, mais je dirais oui.

0: pour la santé.
1: Eh bien, si, c'est brûle graisse et ça accélère la digestion.
2: Ah ben, je vais peut-être le faire.
1: Vincent, cornichon et barbe à papa.
3: Moi aussi, grenouille et gravier.
4: Il est dedans.
1: Effectivement, ça ne sert à rien, ça ne booste rien. 8-6, la bière et Doliprane, Pietre.
4: Ah, pas mal, c'est complémentaire.
1: Non, ça ne fait rien.
2: Ah, c'est une fin de soirée, là, pour moi.
4: Ça booste beaucoup.
1: Stouff, ail et concombre.
0: L'ail, c'est bon pour la santé, il paraît.
1: Ouais. Eh ben, les deux, c'est un très bon mélange, ça adoucit l'estomac. Pas la laine, mais l'estomac. Ouais. Chocolat noir et pomme, Vincent.
3: Ouais, ça doit être bien, ça.
1: Ça améliore la circulation du sang.
3: Ouais.
1: Un petit bout de chocolat noir et une pomme.
4: Ah ouais, c'est bon, ça va.
1: Vito, banane et yaourt grec.
5: Bah oui, ça, je fais ça.
1: Oui, c'est pour la digestion, c'est très bon. Coca et thé vert, Stouff.
0: Déjà, le coca, c'est pas.
5: J'imagine le mélange dégueulasse.
1: Vincent, épars, l'eau. Ouais. L'eau d'épars et jus de pruneau.
3: Oula. Faut chier tes questions.
5: Justement.
3: je pense que ça doit être bien détox.
1: Pour alors. Changer de pantalon, ça doit être bien. 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
1: J'ai une info pas mam-mam du tout.
2: Il y a des trucs des fois qu'il faut mieux pas goûter. Pas mam-mam-mam. Il y a des trucs des fois qu'il faut mieux pas goûter. Pas mam-mam-mam.
1: Pas mam-mam. Réchauffer des pâtes ou du riz qui ont traîné plusieurs jours sur le plan de travail ne suffirait pas à les rendre sûrs.
3: Après, les pâtes

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3: Thierry et Maryse doivent vendre aujourd'hui des DVD, je crois. C'est
4: exactement,
3: ça qu'on a reçu.
4: Ouais, de plusieurs DVD de certains auditeurs. Donc on va se connecter pour savoir ce qu'il y a à vendre.
5: Bonjour à tous.
4: Ah.
5: Bonjour chers auditeurs d'Europe 2, bonjour Maryse.
6: Et bonjour Pierre.
5: Eh bien bonjour Maryse, et bonjour chers téléacheteurs et chères téléacheteuses. Bonjour Maryse.
6: Bonjour Pierre.
5: Chère Maryse, bienvenue dans ce nouveau.
7: On a même pas la date.
4: On a juste juin.
5: Bonjour Maryse.
6: Bonjour Pierre.
5: Télé-shopping spécial auditeurs de Coé sur Europe 2 qui vident leur grenier, qui donnent leur merde. Maryse, qu'allons-nous vendre ce matin? Je vous dis bonjour Maryse.
6: Et oui, bonjour Pierre.
5: Et bonjour Maryse.
6: Eh bien, tenez Pierre, voici un premier DVD, celui de L'Amourouf.
5: Ah, très beau film de 2024 avec des jeunes acteurs français.
6: Ça.
5: Aime beaucoup comme François Civil, Pavel Quenard, et surtout, chère Maryse,
6: la meilleure.
5: La très belle et somptueuse. Rien à voir par rapport à votre beauté, Maryse.
6: Merci, Pierre.
5: Adèle. Et chop, Adèle, Archer. Adèle, et chour, papapapapapou. Adèle, papayou, papayou.
7: Non.
5: Adèle, chez Tati Tatou.
6: Non.
5: Adèle, elle jambon à l'os. Adèle, elle char dans les boches. Adèle.
7: Même moi,
5: Dieu, c'est vrai, j'arrive pas aujourd'hui. Bonjour Maryse.
6: Bonjour Pierre, mais c'est... Adèle Exarchopoulos, Pierre, voyons.
5: Écoutez, de toute façon, ma préférée, c'est Sophie Marceau.
6: Ah, oui.
5: Avons-nous, chère Maryse, un autre film?
6: Ah oui, absolument, Pierre. Un coffret DVD des films Expandables.
5: Écoutez, Maryse, pour passer de très très bonnes soirées, je mets sous les yeux, Maryse, très très bon DVD, qui est d'ailleurs en plastique.
6: Très beau.
5: Pas de méthane. Magnifique série américaine, d'ailleurs, avec les plus grands acteurs du film de combat, comme les aime.
4: Il y a qui dedans?
5: Il y a Arnold.
7: Commencez par un autre.
5: Schwarzenegger.

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1: Attention, j'ai une info qui vient d'arriver, attention.
2: Voici Chatwoman.
1: Elle s'appelle Lisa Redd. Lisa Redd, elle est néo-zélandaise. Depuis l'âge de 11 ans, elle a une tumeur cérébrale. Elle est aveugle, elle est non-voyante. Ah. Terrible ça, non?
3: Oui, oui.
1: Il se trouve qu'en se penchant pour embrasser son chien guide, bon, elle est aveugle. Elle voit pas la table basse. Déjà que moi je la vois pas. En ayant mes deux yeux.
3: Ouais.
1: Alors la pauvre, bim, elle se tape la tête.
4: Ah, je croyais qu'elle lui a embrassé le cul.
1: Non, non. Le lendemain matin, elle se réveille, 80% de la vision est revenue dans un œil.
3: Mais non.
1: Quoi? Le phénomène qui a laissé les médecins sans réelle explication. Les spécialistes pensent que le choc a déplacé la tumeur ou a réduit la pression sur le nerf optique, libérant une partie de sa fonction visuelle. Après 13 ans de cécité totale, elle peut revoir des visages de ses proches du jour au lendemain grâce à un simple geste de tendresse raté avec son chien. C'est beau, ça, non?
2: C'est Chatwoman.
1: Oh, elle a eu du pot. Oh, elle a eu du pot. Oh, elle a eu du pot.
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0: si tu... Alors moi, j'ai eu cette chance d'avoir des potes autour de moi qui m'ont dit « t'es fatigué, mais vraiment fais des examens ». Donc j'ai fait des examens, mais c'est vrai que j'ai un très bon copain qui nous a quittés malheureusement, Laurent, qui est arrivé... ça marche toujours ?
1: Ah ouais ?
0: Qui marche...
1: Ah oui, parce que t'as touché au bouton, voilà, on est sur l'antenne. Sur
0: qui sort d'un entraînement de boxe et il dit à sa femme « je suis fracassé, je suis épuisé de fatigue ». Elle appelle sa belle-sœur qui est toubib, et le toubib lui dit « écoute, ne prends pas de risque, appelle les pompiers ». Le temps que les pompiers arrivent, il a un bout de cholestérol qui s'est décroché, qui a pu se mettre devant l'artère. Terminé, les pompiers sont arrivés, il était mort.
2: Ah ouais.
0: Un mec de mon âge, mais sportif de chez sportif. Donc c'est vrai que... Et là, je vais faire une émission spéciale maladie du cœur, parce qu'il suffit vraiment de faire un tout petit peu de prévoyance.
1: Ça, t'as raison.
0: De passer une demi-heure dans l'année à aller faire un électrocardiogramme, un Doppler, une coronographie, s'il faut la faire. Mais ça te sauve la vie, c'est pris en charge. Mais sans déconner, ça te prend une demi-heure dans ta vie.
1: T'as raison, oui,
2: alors,
1: Vito.
2: Bah alors que tu vois, regarde, pas de sport du tout.
1: Voilà,
2: et une horloge suisse.
1: Impeccable. Alors, ceci dit, moi j'ai ma chérie que tu connais qui, tous les 6 mois, me dit « Léon, ça fait longtemps que t'as pas fait des examens et tout. » Donc j'ai refait des examens sanguins il y a pas longtemps. Et alors, c'est vrai, pour un mec qui ne fait pas du tout de sport,
0: c'est vrai,
1: tout était au vert.
0: Voilà.
1: Et le mec m'a dit « c'est quand même assez anormal ». Je dis « oui, c'est assez... Ouais, je suis d'accord ».
0: Mais t'as des mecs qui vont fumer 3 paquets de clopes par jour et qui vont jamais rien avoir. Puis t'as des mecs qui vont fumer 2 cigarettes par jour et qui d'un coup...
1: Justement, mon Vincent,
2: puisque tu vas
1: faire un truc bientôt sur la prévention. Hier, on a parlé des mélanges un petit peu bizarres qu'on peut trouver dans les glaces, mais sur un tout autre sujet. Vous savez que des fois...

0: énergétique. C'est une taupe qui balance des infos sur énergie. C'est ta copine qui balance à ton coach que t'as mangé une pizza en cachette. Ou c'est un équilibre entre nos rapports et nos dépenses énergétiques.
1: J'aime beaucoup l'idée de la pizza, mais c'est la troisième.
0: Bonne réponse. Qu'est-ce qu'un burpees? Ça, c'est horreur, horrible. Ça. C'est du beurre sur la pizza.
1: C'est ce que tout le monde déteste.
0: C'est horrible, le burpees.
2: Oui.
0: C'est un exercice penché comme la tour de Pise, ou c'est un enchaînement d'exercices intenses mobilisant l'ensemble du corps. C'est horrible.
1: C'est la dernière.
0: Celui-là, c'est mon pire. Je pense que pour moi, c'est la définition de l'enfer.
3: C'est quand tu parles allongé et tu te relèves et tu
0: saute
3: le dos.
0: Parce que t'arrives, Satan, il te dit, tu te mets à côté d'Adolf Hitler et tu fais 800 burpees. Pour moi, c'est l'enfer.
1: Et c'est ce que tu dis quand tu balances le mot où tout le monde se transforme en face de toi.
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2: La SNCF Ouigo veut battre le record du monde de la galette saucisse. Vous ne rêvez pas.
3: Alors,
2: le service donc low cost de la SNCF, parce que c'est les trains bleu ciel, les Ouigo, c'est les moins chers, hein, espère battre le record du monde de la plus grande galette saucisse à Rennes, dans l'Ille-et-Vilaine. Rendez-vous est donné au Hall Marteneau pour un événement ouvert au public.
4: Oui, alors pour le coup, c'est bien, mais il y a zéro rapport avec.
2: C'est moins cher.
4: On va demander à Jean Castex, on va l'appeler une gare.
5: Chers voyageurs, attention, le boss Jean Castex va parler.
6: Eh bien, bonjour à tous, mes chers compatriotes. Bonjour. C'est moi, le boss des cheminots, le king du rail, le roi du chouchou.
4: Jean Castex.
6: Le Jeannot.
4: Voilà.
6: La SNCF doit continuer à innover. La France doit continuer à rayonner, surtout à prouver qu'avec de la volonté et un bon comité d'organisation et beaucoup trop de contrôleurs qui n'ont que ça à faire, on va donc y arriver.
4: Ouais. Et du coup, vous allez faire quoi, monsieur Castex ?
6: J'annonce aujourd'hui 5 nouveaux records du monde que la SNCF va battre.
4: En plus de la galette saucisse ?
6: Oui.

0: ça vous fait plaisir, écoutez, mais il n'y a pas des choses plus importantes à gérer à la SNCF?
1: Non, non, non, certaines diront que ces records sont inutiles et je leur répondrai oui.
2: Ah ouais, d'accord.
1: Mais je m'en fous. À bientôt pour un prochain record. Vive le chouchou, tout ça, tout ça. Et Michel et Augustin.
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0: Bonjour, il est 6h. Jeudi matin avec une semaine qui passe à une vitesse incroyable. Samedi, la France va jouer. Moi, je pense que ça va être plié. Ça joue contre qui?
1: Oui, Paraguay.
0: C'est bon, allez, c'est déjà réglé. Les news, la météo de ce jeudi matin, c'est tout de suite.
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3: Bonjour, pile 6h et une nouvelle journée d'été agréable se profile pour ce jeudi en Anjou. Le point météo dans un instant. Le corps sans vie d'une femme transgenre retrouvée mardi dans un parking du centre-ville d'Angers. Un homme sans domicile fixe a été interpellé et placé en garde à vue. L'enquête se poursuit avec de premières conclusions attendues aujourd'hui suite à l'autopsie pratiquée hier. À Cholet, cette fois, une famille a porté plainte après la mort de son chat touché par un tir d'arme à feu il y a une semaine. Selon leur témoignage, un voisin aurait visé l'animal depuis sa propriété. L'enquête devra préciser les circonstances des faits. Le dossier sera jugé le 15 décembre prochain au tribunal d'Angers. Grève annoncée aujourd'hui à l'école supérieure d'agriculture d'Angers. Les syndicats CFDT, CFTC et CGT appellent les salariés à cesser le travail à partir de midi. En cause, une politique jugée austéritaire avec des gels d'embauche, des salaires sous pression et une surcharge de travail. Les syndicats demandent l'ouverture de négociations avec la direction. L'info ce matin, c'est aussi plus de 800 hectares de végétation par

0: c'est la personne qui savait plus, elle était partie à la plage et ils avaient laissé.
1: Ah bah t'en as oublié un alors. T'en as oublié un, c'est-à-dire qu'il y a un bébé qui est tout seul sur le siège arrière. Le gars il filme. Et le mec est parti faire ses courses chez Decathlon et il me dit non, mais ça va, je lui ai mis la clim.
2: Ah ben ça va alors.
1: Ouais, et non. Le gars lui dit, mais enfin monsieur, la clim elle peut tomber en panne et puis on laisse pas un enfant seul, il peut y avoir un kidnapping, il peut y avoir. Mais tu te rends compte? Et les gens, mais.
0: C'est pour ça que je comprends plus. Donc, par exemple, vous pensez à prendre votre téléphone en descendant, mais pas votre enfant.
1: Ah non, j'y pense jamais, moi.
0: Donc, on va commencer par se concentrer sur ses priorités. On va être honnête, tout le monde, tu sors de ta voiture, jamais tu oublies ton téléphone.

0: qui a oublié son enfant, bah vous pétez la fenêtre
1: et puis
0: vous
1: appelez les secours
0: et puis après vous prenez, voilà, si vous payez, bah vous payez, c'est tout.
1: Voilà, donc soyez vigilants et surveillez vos enfants et veillez sur vos enfants.
2: Alors cassez pas les vitres des voitures quand les gens, les parents sont devant.
3: Oui, c'est ça, vérifiez quelqu'un au volant.
4: J'ai chaud, maman.
3: C'est le chauffeur rouge.
0: Vous avez pété la fenêtre. C'est vrai, vous étiez dedans, j'avais pas vu.
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3: Champion du monde de l'actu, le premier est un Mexicain qui s'appelle Batman. Alors vous avez peut-être vu ces vidéos, elles sont folles. Et il est dans l'état de Jalisco, je ne sais pas où c'est, mais on lui fait confiance. Et il se déguise en Batman, il arpente les rues. Depuis plusieurs jours, il y a eu 5 hommes suspectés de vol de moto qui ont été retrouvés attachés à des lampadaires avec des rubans adhésifs avec la moto à côté.
4: Oui.
3: Et il en a profité pour lancer sa marque de rubans adhésifs qui s'appelle le Batscotch. C'est énorme. Mais il est fantastique. Ouais, je trouve ça génial, il n'est pas con ce Batman.
4: Eh oui.
3: Déjà qu'il avait sa marque de poisson pané, Krusty Bat.
4: Ah, non, c'est lui.
3: C'est lui, Krusty Bat.
4: Ah bon,
3: bien sûr.
4: Ah,
3: c'est lui.
5: Ouais.
3: Ben, évidemment, bien sûr.
5: Ah, il y a Krusty Poulet, Krusty
3: Bat.
5: Ben,
3: c'est lui. Ouais. Deuxième champion, Jonathan Lee Riches.
4: Ouais.
3: Il est américain, il vient de Corrèze. Détenteur du record du monde Guinness du plus grand nombre de plaintes judiciaires déposées par une seule personne.
5: Attends, je ne veux pas savoir le nombre là.
3: Oh, bah, il en a déposé par 1000.
4: Non.
3: Pas 2000.
4: Ah, voilà.
5: Quoi?
4: 3000.
3: Pas 3000.
4: Non.
5: Mais arrête.
3: 4000 plaintes, il a déposé.
5: Mais
3: plus de 4000 contre des célébrités. Il a attaqué Britney Spears.
5: Bah tiens.
3: Bill Gates. Il a attaqué des entreprises. Il a même attaqué la Tour Eiffel. Personne ne sait pourquoi. Et donc, il a décroché officiellement le titre du gars qui a fait le plus de procès dans le monde. Sa réaction à cette reconnaissance, vous savez ce qu'il a fait?
4: Non.
3: Il a poursuivi le Guinness Book lui-même.
4: Non.
3: Parce qu'ils disent qu'ils ont utilisé son nom sans avoir demandé l'autorisation.
4: Oh,
5: génial.
4: Ah, il vaut le son truc, le gars.
3: Oui, comme il s'est auto-soulé lui-même, il a porté plainte contre lui-même. Il s'est fait un AVC côté. Il a mis son côté gauche en tôle, lui. Le côté droit, il le garde normal. Et enfin, le champion du monde, Ralph Massaro. C'est là où je vous dis, accrochez-vous pour cette info, parce que vous n'êtes pas prêts. Il a 28 ans. Il est hospitalisé parce qu'on a retrouvé ses 25 petits chevaux. Vous savez, les petits chevaux, les petits jouets.
4: Ouais.
3: On a tous eu ça, le petit
4: chevaux. Ah,
3: le pion,
4: ouais.
3: Voilà. Coincé dans son rectum.
4: Ah, 25.
3: Suite à une soirée bien arrosée lancée entre amis, on n'a pas les mêmes. Hein. Mmh. Le défi était simple, voir qui pouvait en insérer le plus. Il a continué sous les acclamations du groupe. Déjà, bon, faut avoir des copains très à l'aise parce que tu prends tierté à table, t'as des petits chevaux, tu dis tiens, je vais me les mettre dans les fesses.
4: Allez, on se fait un FIFA.
3: Et t'as tous tes copains qui font
4: là.
3: Allez, allez, le cowboy.
4: Le copain avec la frontale qui dit allez, t'as encore de la place.
3: Et alors le problème, c'est qu'il n'a pas pu les retirer.
4: Ah bah oui.
3: Ah oui, parce que les petits cow-boys sont remontés. Ses amis ont cru qu'il exagérait, ils ont appelé les secours. Ils voyaient qu'il était incapable de marcher. Donc ils ont appelé les secours, il est hospitalisé. Ils lui ont donc retiré 25 petits chevaux.
4: Oh là là.
3: Voilà. Alors après, moi je dis toujours la même question, c'est quand tu arrives à l'hôpital, qu'est-ce que tu racontes au médecin?
4: Oui, c'est vrai.
3: Bah, tu dis, alors oui, qu'est-ce qui s'est passé?
4: Là, tu peux pas s'asseoir 25 fois
3: de suite. Non, alors attendez, vous allez rire. Je rangeais ma chambre.
4: Ouais.
3: Et il n'y avait plus assez de place dans mes placards. Donc, tout ça.
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0: on y entendait le souffle de l'histoire, Johnny. Ouais. Les Rolling Stones, Paul McCartney, Madonna. Aujourd'hui, on y entend blablabla Pookie. Ferme la porte à la Pookie dans le sas, on entend je suis pas tacatin, Dja-Dja. La syntaxe est partie en vacances, elle a pris un billet sans retour. Les gens adorent, ils sont en extase, ils ne comprennent pas ce qu'ils chantent, ces abrutis sont énormes.
1: Après, monsieur Lucchini, ça ne vous plaît peut-être pas, mais Aya est un phénomène français quand même, vous le savez, et mondial.
0: Je respecte le phénomène, attention, ne me faites pas dire ce que j'ai pas dit, chacun ses goûts. Les mouches aiment bien la merde et pourtant on vit avec. Moi, quand j'entends certaines paroles, je me demande, est-ce qu'un poète du 19e siècle aurait survécu à ça? La réponse est non.
1: Bah oui, mais c'est des époques, des générations différentes, vous voyez.
0: Et des Piaf.
2: Ah oui, voilà.
0: Piaf, non, oui. Rien de rien. Voilà une femme qui chantait une catastrophe avec une robe noire et une âme immense. Aujourd'hui, Piaf aurait peut-être chanté « Je ne regrette rien, sauf mon mot de passe, mon wifi, mon ex qui m'a laissé des vues. » Elle aurait pu chanter « Je vois la vie en Ragnarok » ou encore « Entraînée par la foule, je fais des bombes au canal Saint-Martin et je demande 2 balles et j'enfile 2 à la douane. » C'est énorme. Hashtag édite en PLS. Je hais cette génération de débiles. Merci.
1: Bon, bah merci, monsieur Lucchini. Bonne journée. Et on a Nikos avec nous maintenant.
3: Salut.
1: Bonjour, Nikos. Vous connaissez Garaya, hein?
3: Bienvenue dans 50 minutes inside. Le bal. Nos équipes ont suivi la chanteuse, la queen, la belle,
1: ouais.
3: La magnifique, la Pookie dans le sas. Aya, Namama Bakura.
4: Non.
3: Yaka, ouais. Rambo Amamuna.
5: Non.
3: La belle, Aya, c'est plus simple, voilà. Et c'est beaucoup plus simple.
1: Bon. Vous avez appris des choses, comment se prépare-t-elle avant le Stade de France, tout ça, ou pas?
3: Elle relit ses chansons pour être sûre de bien comprendre les paroles, et surtout, nous avons fait une découverte extraordinaire.
2: Ah bon?
3: Des archéologues sont venus dans sa loge.
2: Ah. Wow.
1: Dans sa loge, pourquoi faire?
3: Nous avons retrouvé des fossiles. Sauf fossiles. Que rien à voir avec les fossiles d'antan.
1: Ah,
3: parce que croyez-moi, un vélociraptor ou un T-Rex avec des fossiles, ben ça change tout. Bref, les coulisses du Stade de France de la Queen, la belle, la magnifique Pookie dans le sas. Y'a quand même un mamou. Ce soir sur France à la télé. Sur TF1, faut que je fasse attention.
2: Ah oui,
3: fais
2: gaffe.
1: Bah merci Nico, c'est à bientôt. On va finir avec Jean-Marie Bigard. Bonjour
6: oui.
1: Jean-Marie.
6: J'ai plus le temps du tout, c'est ça.
1: Ouais,
6: On est en retard. Ah, j'ai donc une blague courte
1: allez,
6: et familiale.
1: Jean-Marie.
5: Ah, bah,
6: ouais, tu vois, ouais, c'est un couple, tu vois, qui sera à la maternité.
1: Ouais.
6: Faire une échographie prénatale.
1: D'accord.
2: Okay.
6: C'est important.
5: Bah oui.
6: La jeune femme a dit, attendez, docteur, je vois venir. Ni moi, ni mon mari, nous ne voulons connaître le sexe de l'enfant. Non, on veut pas. Tu vois, elle est tendue. Le docteur, il dit, oui, ouais, d'accord, oui, bah, c'est dommage, parce qu'on voit bien les couilles.
1: Oh non. 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

0: pouvez faire le tiercé sur Europe 1, oui. Éventuellement.
1: Les boules du loto.
0: Les boules du loto, et je peux faire peut-être un truc sur RFM, machin, ouais. Et tout, s'il leur reste un peu de temps.
1: D'accord.
0: Voilà.
1: Ouais, bah, c'est déjà pas mal.
0: Pour l'instant, ils m'ont tous dit non. Mais j'ai demandé. Je leur ai dit, je peux le faire avec sérieux et dévotion. Qu'est-ce qu'on écoutera ?
1: Dans un instant, on va réécouter nos chansons un peu tristes qu'on a décidé de refaire.
0: Version reggae. Revisiter. Énorme. La version de Grégoire, vous allez l'adorer en reggae. Et ensuite.
1: Et tout à l'heure, juste avant 7h, on réécoutera Annie Dingo qui est passée nous voir.
0: Elle est en pleine forme aussi. Elle ne fait plus rien, oui. Mais elle a quand même plein d'idées. Reste avec nous. C'est Europe 2, 6h30. Quel temps fera-t-il aujourd'hui ?
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3: Bonjour, et 6h30, un jeudi 2 juillet, simplement estival vient de commencer, on reparle du temps à la fin de ce flash. Macabre découverte mardi au parking Fleur d'eau, Léa à Angers, une femme transgenre a été retrouvée morte. On vous le signalait hier, un homme sans domicile fixe qui se trouvait en sa présence a été placé en garde à vue hier. Les circonstances restent à éclaircir, des éléments sont attendus ce jeudi après l'autopsie réalisée hier. Un fait divers survenu la semaine dernière, jugé en fin d'année à Angers, Cholet, un chat a été tué après un tir à la carabine. Les propriétaires accusent un voisin d'être à l'origine du coup de feu. L'animal n'a pas survécu à ses blessures. Une procédure est en cours. L'audience a été fixée au 15 décembre. Mobilisation sociale ce jeudi à l'École supérieure d'agriculture d'Angers. Les salariés sont appelés à la grève à midi par la CFDT, la CFTC et la CGT. Les syndicats dénoncent des choix stratégiques qu'ils jugent défaillants, ayant entraîné économie budgétaire et intensification du travail. Ils réclament des négociations avec la direction. L'actu près de chez nous et pas de restrictions en vue pour la centrale nucléaire de Chinon, à proximité de Saumur. La question se pose parfois en début d'été, mais le débit de la Loire qui permet de refroidir les réacteurs est suffisant. Le soutien à l'étiage a débuté un peu plus tôt sur les barrages. L'info ce matin, c'est également de multiples incendies dans le sud de la France. Et ces dernières heures, plus de 25 départs de feu hier. L'Hérault et les Bouches-du-Rhône sont touchés, ainsi que l'Aude, dans plus de 800 hectares sont déjà partis en fumée. Dans le Nord, cette fois, les parents des jumelles de 15 mois retrouvées mortes déshydratées à leur domicile près de Valenciennes ont été mis en examen. Le couple est en détention. Big Bang en vue à la Poste, alors que le courrier ne représente plus que 15% de son activité. Des députés ont dévoilé en commission des pistes chocs hier. La livraison du courrier à J+4, une hausse des tarifs et une réorganisation du réseau. Un miraculé de plus au Venezuela, un homme de 43 ans qui a survécu aux deux séismes meurtriers d'il y a 8 jours. Des centaines de sauveteurs s'efforcent de l'extraire des décombres d'un bâtiment de 7 étage qui s'est effondré. La star de l'arme fatale, Danny Glover, a révélé hier être atteint de la maladie d'Alzheimer, une affection neurodégénérative incurable contre laquelle il lutte depuis plusieurs années. Bad Bunny a fait son entrée au mythique musée Grévin à Paris. La statue de cire à l'effigie du chanteur portoricain a été inaugurée hier. L'artiste ne s'est pas déplacé. L'œuvre a été faite uniquement à partir de photos. Et puis le mondial de football, suite, qualification cette nuit pour les huitièmes de finale de l'Angleterre, la Belgique et les États-Unis. Au programme de la soirée notamment, on suivra Espagne-Autriche à 21h et Portugal-Croatie également sera à suivre.
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3: Une alternance de nuages et d'éclaircies au menu météo de ce jeudi en Anjou avec un vent soutenu de nord-ouest. Côté Mercure, il affichera jusqu'à 27 degrés à l'ombre, 14 degrés pour l'instant au Poncé et à Longnay en Anjou. Moins de vent qu'aujourd'hui, plus de soleil et de chaleur au menu météo de la journée de demain en Maine-et-Loire avec des températures qui évolueront sous abri sur la journée de 17 à 31 degrés. Tout de suite le Bifort sur Europe 2. Bon réveil.
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0: Nous avons décidé d'arrêter les chansons tristes, c'est fini. Ça n'arrivera plus jamais, nous on les transforme en version reggae. Par exemple, Toi plus moi de Grégoire.
4: Ouais. Toi plus moi,
1: ouais, belle chanson, mais...
0: Eh ben maintenant, c'est terminé. Vive le soleil.
5: Babylon System. Grégoire, Babylon.

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1: mettre Genja.
0: 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J'appelle le patron de Skyrock, je te le fais rentrer ça direct. 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

0: Ne me quitte pas de Jacques Brel. Bon, alors là, on a le summum, là.
1: Oh là.
0: Bah, elle l'a déjà quitté, là, visiblement.
1: Ouais, ouais, il faut oublier.
2: Oh là là. Moi, je me barre, là.
0: Là, ta femme vient de te quitter. Tu mets, t'es là, tu te dis, je vais m'étendre un peu parce que Céline, elle est partie avec les enfants, elle m'a pris les rideaux, elle m'a tout pris, je vais mettre la radio.
1: Ne me quitte pas.
3: Allez, il se met à pleuvoir.
1: Il faut oublier. Ah,
2: là, tu vois le panneau Limoges.
0: Bon, sortie Limoges, tu dis, ça fait beaucoup quand même. Allez, pour la peine, en version reggae, c'est plus la même.

0: System.
1: Non.
0: Ah, voilà. Bon, après, hein, c'est. Il y a 26 minutes. Ne me quitte pas. Ne me quitte pas, non. Marie de Johnny Hallyday, vous la connaissez évidemment.
2: Ah, oui.
3: Oh, Marie.
2: Belle chanson.
3: Si tu savais tout le mal que l'on me fait.
0: Allez, version reggae pour Johnny.
4: Hey, yo. Dédicacé à ma petite Marie du monde entier. Libérez tous mes frères.

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1: Voici les questions des jeunes du jour. Ah.
2: Salut, c'est Sacha. Coé, comment tu fais pour être aussi fort à la radio?
3: La muscu. C'est le mec qui a rien compris.
1: Ouais, c'est la muscu des oreilles. Je muscle. Bah, je sais pas si on est.
4: Expérience, tout ça.
1: Non, oui. Je sais pas si on est très fort, mais je pense que le vrai secret, c'est le travail et l'amusement. Je pense que si tu t'amuses, ça cache le travail. Et en fait, je pense que plus tu t'amuses. Moi, j'ai toujours cru que quand on s'amuse, nous. Si t'as un sens un peu du public, hein, c'est-à-dire si tu fais attention, parce que sinon t'es dans l'entre-soi, hein, tu t'amuses à trois personnes et tu fais chier tout le monde. Mais si tu t'amuses entre nous, je pense que les gens s'amusent.
3: Mais c'est naturel aussi, parce que t'en as plein qui font de la radio, des concurrents, qui se donnent un genre dès qu'ils prennent l'antenne. Ils changent leur voix. Et...
1: Non, mais ça faut pas.
3: Non, mais voilà.
1: Quand tu pipotes aujourd'hui, ça sent, exactement. Les gens disent un truc pas normal. Voilà, je pense que c'est ça, l'amusement, on est d'accord ?
4: Spontanéité.
1: La spontanéité.
3: C'est comme si on était dans le bureau, en fait, là, quand on est là.
1: Très bien. Stouf, tu rajouterais quelque chose ?
5: Non.
1: Merci.
5: Non, j'en ai un qui m'a saoulé, là, sur les réseaux.
1: Oh, mais tu vas arrêter !

0: si quelqu'un observait ta journée en caméra cachée, quel moment te ferait le plus honte?
1: Ah, c'est dans des toilettes.
2: Ouais.
1: Non, c'est pas ça. Non.
2: Non, je... Ah,
1: Faudrait pas qu'on se filme dans le bureau, les gars, parce que franchement, ouais, les briefs et les débriefs d'émission, faut que ça reste clos quand même.
2: Ouais, ça, non, je pense que c'est la sieste. Moi, je pense que c'est la sieste d'après-émission. Entre les deux.
3: Sur le pouf?
2: Sur le pouf où je m'étale, je dois avoir une gueule.
1: Et tu m'as pas vu, là, allongé comme un vampire hier après-midi.
4: Mais moi, après l'émission, des fois, je suis assis à mon bureau, je travaille et j'entends. Pouf! Je me retourne, c'est Corentin qui a sauté dans le pouf.
2: Et en plus, c'est le pouf qui s'adapte à tout le truc.
3: Oui,
2: une fois que

0: Voilà, c'est voilà. C'est...
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0: Dans quelques minutes, l'émission va démarrer. Toute l'équipe est là, enfin, elle est en préparation. Il y en a une partie en studio, une partie à la machine à café, une partie aux toilettes. Je ne peux pas vous dire qui. Je peux vous dire que Piet ne boit pas de café et n'est pas en studio. Comme ça, vous saurez à peu près qui fait quoi. Dans un instant, si Annie Dingo était de retour. Même si elle n'est plus à la mairie de Paris, qu'a-t-elle de prévu? Est-ce que les travaux lui manquent? Les notes de frais? Tout ça, restez là. C'est sur Europe 2 et nous, on arrive à 6h58. À tout de suite.
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0: C'est vrai, alors là.
1: Bon, allez-y,
0: alors,
2: Madame Dingo, oui. La France se prépare à vivre un été caniculaire, ouais. Notamment Paris. Est-ce que ça vous inquiète?
0: Je m'en fous, j'ai la clim.
2: Ah,
0: Alors, moi, je suis écolo, mais responsable. Si j'ai pas la clim, mes ficus, ils vont crever. Et mes ficus, c'est les poumons de ma maison.
2: Oui, c'est votre point de vue perso. Hein. Mais est-ce que vous êtes inquiète pour Paris et les Parisiens?
0: Non, parce qu'à chaque problème, sa solution. Ah, j'ai des idées, je vous les donne et vous vous démerdez primo. Ouais. Je vais installer des pales sur la Tour Eiffel, je vais faire le plus grand ventilateur du monde. Ah. Jour de canicule, claque, vitesse 3.
1: Pas idiot.
0: Ensuite, Toto, je raserai la moitié du quartier de la Défense. C'était les pollueurs avec leur gratte-ciel. Ah non, merci, non, merci. Un gratte-ciel, ça sert à rien. Depuis quand le ciel a besoin de papouilles? Depuis quand il veut qu'on le gratte? Hop, je rase la Défense, j'en fais une forêt. On respirera, on restera le quartier des affaires parce que les péripatéticiennes viendront s'y installer gratuitement.
1: D'accord.
0: Un arbre, une camionnette. Gepetto, je grefferai des brumisateurs sur tous les pigeons parisiens. Avec le nombre qui sont, croyez-moi, il fera bon. Même très frais, hein, la petite laine ne sera pas de refus.
2: D'accord.
0: Et enfin, attendez, alors Primo, Toto, Gepetto, Goliot.
2: Ouais.
0: Les bateaux mouches navigueront en boucle beaucoup plus vite pour créer un petit courant d'air qui rafraîchira les quais, qu'un peu de chance tout Paris.
2: Ouais.
0: Bon, ça dépend de quel côté je mets les pales. Voilà.
2: Ouais. Eh bien, on espère que le nouveau maire de Paris a pris note de tout ça.
0: Oh, il s'en fout, lui. Ouais. Hein. Bon, alors là, il est à la clim dans son bureau. Hein, oui, bien sûr, rien à foutre, je balance. Il roule en 4x4 aussi.
2: Ah bon,
0: il a un Humair.
1: C'est pas bien.
0: Il a un Humair. Il est fan d'un gars là, qui roule dans Paris avec une 307 Critère 63 qui va. La radio, il paraît.
2: C'est scandaleux.
0: Allez, jingle les bouts. Allez, on y va.

0: Salut, salut tout le monde, bienvenue. Voilà, celui que vous venez d'entendre hurler a dit en disant ça va, je suis pas en retard. C'est Pietre qui vient donc d'arriver à l'instant même. Voilà, alors je vais quand même vous raconter cette histoire lunaire puisque nous avons essayé de joindre Pietre qui était chez notre ami Tony. Donc Pietre ne répondait pas. Nous avons appelé Tony. Bon, de toute façon, lui, il en a pas dérangé jusqu'à
1: 11h30. Même la journée,
0: il répond pas de toute façon. Donc c'est pas. On appelle la femme de Tony.
1: Qui répond?

0: ministre y tiendra une nouvelle réunion interministérielle de crise alors qu'une nouvelle vague de chaleur se profile pour les prochains jours, même si elle devrait être tout de même moins dense et moins intense. Plus long que la tour Eiffel, le gigantesque porte-container arrivé au Havre en début de semaine sera inauguré ce jeudi. Le Notre-Dame, c'est son nom, est le plus gros navire sous pavillon français. 400 mètres de long avec à son bord plus de 11 000 conteneurs. Le nouveau bijou de la compagnie CMA-CGM qui fera des rotations d'un peu plus de 3 mois entre la Chine et les principaux ports européens. L'Ukraine et la région de Kiev ciblent cette nuit d'une nouvelle attaque massive de la Russie, faisant au moins 8 morts. Les sports et le tableau des huitièmes de finale du mondial de foot qui continue de se remplir. Le Mexique affrontera l'Angleterre qui a validé son billet face à la République démocratique du Congo. Les Belges ont éliminé le Sénégal, victoire 3-2 en prolongation. La Belgique affrontera les États-Unis qui, eux, ont battu la Bosnie-Herzégovine 2-0. Et puis passage ensoleillé et nuageux en alternance ce jeudi au-dessus du Maine-et-Loire. Défilé soutenu par un vent de nord-ouest avec 27 degrés max sous abri et 15 degrés relevés pour l'instant à 7h03, place Bichon à Angers.
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0: Pas mal de monde sur les routes dès demain pour les départs en grandes vacances. Les contrôles vont être renforcés. Les 20 départements de l'Ouest déplorent en effet 748 morts et 11 000 blessés l'année passée. La vitesse, l'alcool et les stupéfiants demeurent les principaux facteurs d'accidents. Chaque semaine, une personne meurt sur les routes du Maine-et-Loire. Les contrôles seront donc nombreux, notamment en Anjou. Soyez prudents.

0: mentale qu'il a faite. Ouais. Genre, il a tiré un corps, il y a une marque de chaussure au sol. Ouais. Et puis seulement au bout de 15 minutes, Colombo arrive. Et Colombo, il arrive et il fait c'est quoi cette trace au sol ? Voilà. Dès le début, moi j'en ai regardé un hier, le mec il prend un corps, clac ! Il fait un coup avec la chaussure contre la porte, on te le montre, parce que c'est pour les Américains, hein. On te le montre bien dès le début, le gros plan sur la porte, et évidemment Colombo, il arrive le lendemain, il fait excusez-moi, il fait. C'est quoi cette trace sur la porte?
1: Personne l'avait vu.
0: Personne l'a vu. Il y a 25 flics, il y a une trace sur la porte. Et non, il y a que Colombo qui l'a vu.
2: Et pourquoi j'ai un manteau trop
0: grand?
2: Et
0: dès le début, il fait venir toutes les chaussures de tous les mecs. Et c'est pas la bonne chaussure. C'est tous les mecs ont la mauvaise chaussure. Et il va tout de suite trouver fabuleux Colombo. Ouais. Donc je me suis endormi.
3: Il faut savoir que Spielberg, il a réalisé un épisode dans les années 70.
0: Tu as bien raison.
1: Mais non,
0: il y a un épisode réalisé. Ouais. À l'époque, c'était.
4: Il y a des extraterrestres qui arrivent dans un épisode de Colombo, je m'en souviens pas.
0: Excusez-moi, monsieur E.T., vous savez, avec votre grand doigt qui s'illumine. Je sais bien que vous voulez retourner maison.
4: Il a mis E.T. en tôle.
0: Hein, ah non, mais voilà, bah voilà, écoutez, c'est mon secret. Je vous le donne, hein, si vous voulez vous endormir le soir, pas de film violent, pas de Jason Statham, pas d'Expandable, pas La colline à des yeux et mon cousin un trou de balle, pas tout ça. Faites un truc, genre un Colombo, un machin, des trucs simples.
2: Nous, avec Stouff, on aime bien les histoires de meurtre, les enquêtes,
5: les crimes.
0: Tu regardes ça?
2: Enquête criminelle, le truc comme ça.
0: Ah, c'est bien ça aussi, ça c'est vrai que c'est
2: bien. On s'endort bien.
5: Ouais.
0: Ça, c'est non,
1: vous êtes fous.
5: Alaska,
1: ruée vers l'or, il n'y a rien de mieux.
0: Il s'endort avec quoi, monsieur Cédric?
3: Avec des livres, souvent.
0: Il en fallait bien. Non, si, il en fallait bien. Tu vois, nous, on est là comme des abrutis. Avec ruée vers l'or, et lui, il fait excusez-moi, je le veux.

0: attendez.
1: Par une bactérie.
2: Attendez, c'est pas si idiot que ça, ça.
1: Ah bah,
3: bah oui.
0: Attendez, ah, après, c'est maintenant que tu le dis ça.
2: Attendez,
0: oui.
2: C'est
0: je vois que tu veux en venir.
4: Ah, pour le gras.
2: C'est génial pour faire un régime. Ah bah, enfin, c'est mille fois mieux que Mounjaro. Ah,
4: c'est sûr.
2: Enfin, t'arrives, t'es là, tu t'arrives, t'es gros, t'es avec ton burger, tu ressors, t'es tout maigre.
0: Ouais. C'est vrai que dans l'absolu, c'est pas si con que ça, en fait.
2: Bah bien sûr, moi je vais rentrer dans l'eau. Je vais manger moi, manger moi, manger moi. Mangez-moi, mangez-moi, mangez-moi. C'est le son du Vibrio qui te bouffe.
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2: Ouais. C'est beau ça.
3: On va se baigner.
2: Attends. Tu rentres, t'es Carlos, tu ressors, t'es Jason Statham. Attends, c'est beau.
4: Ah, déconne pas non plus.
2: 7h11, bonjour.

0: dire, c'est mieux. Vaut mieux annuler un mariage
1: oui, comme ça, ouais.
0: Si c'est pour se faire pourrir parce qu'on appelle des pervers narcissiques, mais il y en existe beaucoup qui pourrissent comme ça et qui insultent, et bah bim, bien fait, voilà. Voilà, c'est quand je pense que franchement, si en plus le père y était allé trop fort, à deux coups de poing près, le fils décédé, t'aurais fait le décès en même temps, le magistrat était sur place. Mec, il a dit, bah, je viens pas pour rien, alors quelle famille qu'est-ce que je rajoute alors? Mariage, annulation, divorce.
2: La pièce montée dans le corbillard.
0: Deuxième champion, Maddox. C'est un employé de Domino's Pizza aux États-Unis, 19 ans. Il a été arrêté par la police. Pourquoi, d'après vous?
2: Il a craché dans les pizzas.
0: Ah ben, il a pas craché. Il a fait mieux. C'est la petite touche, le Maddox style. Il a percé ses boutons d'acné sur les pizzas des clients pour se venger des personnes qui étaient grossières avec lui. Alors, un client l'a vu faire. Il a immédiatement prévenu le gérant qui a contacté la police. Après avoir examiné la plainte, plusieurs clients ont refusé leur commande et le magasin aurait effectué des remboursements. Les gars,
3: on est en train de perdre tout.
0: Non mais, dis-moi, faut quand même avoir des gros boutons d'acné pour se dire, lui et lui, amenez-moi les pizzas.
2: Trois bouffes à là.
0: Franchement, Stouff, t'es écœuré. Attends, dis-toi qu'il vient d'ouvrir un kebab sauce blanche et c'est lui qui fait. Et enfin, l'Américain qu'on embrasse, on n'a pas son nom. Il a installé des caméras dans sa chambre parce que il était persuadé d'avoir une maison hantée. Et il a installé les caméras comme ça, il pourrait voir les fantômes. Il rentre, il regarde les images. Et quelques jours plus tard, il n'a pas trouvé de fantôme. En revanche, il a vu un homme en train de rentrer des objets dans le corps de sa femme.
1: Mais non.
0: Les deux amants n'étaient pas au courant de l'installation.

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1: Dans un instant, Alex Warren, Calvin Harris va arriver après cette Europe 2. Bonjour, oui, nous sommes là, 7h26. Vous n'êtes pas encore en vacances, ça tombe bien, nous non plus. Tous les matins, entre 7h et 11h et entre 15h30 et 18h, dans la France qui bosse et qui se lève tôt. Tiens, avant tout ça, j'ai un petit message à faire. J'avais promis de le faire. Vous laissez le retrouver ?
2: Un auditeur ?
1: Non, oui, moi.
3: Un universitaire ?
1: Coucou, Coco. Je m'excuse de t'embêter. J'aurais une petite demande à faire, si c'est possible pour toi et ton équipe. Mon fils fête ses 18 ans demain, donc aujourd'hui. Oh. Il sera en voiture entre 7h25 et 7h40.
4: 7h26. Bingo. 27.
1: On y est. Avec son papa qui l'emmène en stage. Est-ce que c'est possible de lui faire un petit bisou ? Il s'appelle Paul. Oui, Paul ! C'est de toi que je parle si tu nous écoutes en voiture.
2: Ouais.
1: On habite Audenge, sur le bassin d'Arcachon, si ça peut t'aider pour qu'il se reconnaisse. Mon petit Paul, bon stage, c'est son anniversaire aujourd'hui, c'est 18 ans, c'est
2: 18
1: beau.
2: Ans,
1: bon anniversaire.
2: Bon anniversaire, Paul.
1: Ah, ta maman, elle a fait le max pour que le message soit passé. Je lui avais dit, rappelle-le-moi, bim, ce matin, elle me l'a rappelé, c'est fait. On fait
3: le virement est fait, c'est bon.
1: Le virement, j'ai pas vérifié, mais bon. Ah, ça vient d'arriver. Christelle, comment ça va, ma Christelle, la femme de ménage du jour. Alors, on dit employé de maison, on dit comment? Comment
3: ouais,
1: on dit exactement
3: femme de ménage.
5: On dit bonjour tout le monde. On dit agent à domicile.
1: Agent à domicile. C'est vrai. À chaque fois, ça change de nom. C'est vrai. Hein. Mm. Mais bon, alors, est-ce que tu bosses pour des, tu sais quoi, personnes âgées? Tu as
5: non,
1: plusieurs clients?
5: En fait, c'est des personnes qui travaillent.
1: Oui.
5: Et c'était plutôt des personnes aisées.
2: Oui, bah oui.
1: D'accord. Ouais, est-ce qu'ils sont gentils? Est-ce qu'ils sont sympas? Est-ce qu'ils ont le regard bien?

0: Dans un instant, vous allez adorer ce qu'on vous a préparé. Parce que c'est vrai que si vous avez l'Apple CarPlay, vous nous écoutez en voiture, l'Apple CarPlay vous dit les messages qui viennent d'arriver. Mais s'il voulait chanter, ça plus le son des réseaux, c'est ce que vous allez entendre avec le mec qui laisse des vocaux aux stars et qui fait tout le monde dans l'équipe. On en parlera tout à l'heure, et la villa des animateurs. Ils ont tout quitté pour une nouvelle vie, le truc qu'on a déjà vu mille fois. Il y aura tout à l'heure Cyril Hanouna qui répondra à ça. Ça, c'est ce que vous allez entendre dans un instant, c'est Calvin Harris. 7h32, météo et info, bonjour.
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2: Bonjour, un jeudi agréable avant une remontée du mercure. Ces prochains jours en Anjou, la météo dans deux minutes. Peu news dans l'affaire du corps sans vie d'une femme transgenre retrouvée mardi dans un parking du centre-ville d'Angers. Un homme sans domicile fixe a été interpellé et placé en garde à vue. L'enquête se poursuit avec de premières conclusions attendues aujourd'hui suite à l'autopsie pratiquée hier. À Cholet, une famille a porté plainte après la mort de son chat touché par un tir d'arme à feu il y a une semaine. Selon leur témoignage, un voisin aurait visé l'animal depuis sa propriété. L'enquête devra préciser les circonstances. Le dossier sera jugé le 15 décembre au tribunal d'Angers. Grève annoncée aujourd'hui à l'école supérieure d'agriculture d'Angers. Les syndicats CFDT, CFTC et CGT appellent les salariés à cesser le travail à partir de midi. En cause, une politique jugée austéritaire avec des gels d'embauche, des salaires sous pression et une surcharge de travail. Les syndicats demandent l'ouverture de négociations avec la direction. L'info ce matin, c'est aussi plus de 800 hectares de végétation parcouru par les flammes. Un incendie s'est déclaré hier après-midi sur la commune d'Oupia dans l'Hérault avant de se propager sur le département voisin de l'Aude. Les habitants des communes de Pouzol, Vinaroy et Mayac ont été évacués. Des centaines de sapeurs-pompiers mobilisés toute la nuit. Des incendies hier aussi à Rognac et en Somme-Provence dans les Bouches-du-Rhône. Des feux de forêt dont il sera question cet après-midi à Marseille. Sébastien Lecornu

0: trucs qui coûtent très cher là en fonte de couleur verte. Vous avez jamais vu ça?
1: Non.
0: C'est des barbecues, ça coûte c'est un peu design, ça fait comme un œuf.
1: Ouais.
2: C'est étouffé, c'est ça?
0: T'as jamais vu ça?
1: Non.
0: Bah t'as des gens, ils font tout avec ça.
3: Ah ouais.
0: Tu peux cuire tes légumes, tes machins, ton poulet, ton. Les gens, ils font tout avec la soupe.
3: Le moelleux au chocolat.
0: Voilà, tu te réchauffes quand t'as froid, enfin tu te mets dedans, enfin tu mets dedans. C'est pas une enfants. Tu connais pas ça, toi?
1: Non. Je connais pas ça.
2: Mais si, tu dois connaître.
1: Mais moi, tu mets deux parpaings, une grille, un caddie découpé à la disco, ça fait une grille.
0: Voilà, puis c'est dégueulasse.
3: Un demi chauffe-eau, là.
0: Voilà, puis, c'est pas bon, puis on n'en parle plus. Toute l'équipe est là pour vous réveiller tous les matins. Le loyer va tomber tout à l'heure. 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

0: On va le perdre vers 10h du matin. Ouais. Je pense qu'il va sombrer parce que je connais un peu le truc de j'ai la patate en
1: début
0: d'émission.
1: Il va être dans
0: le pouf bleu. Voilà, puis à un moment donné, il va se mettre dans le canapé. Là, on va le retrouver.
2: Dans le pouf avec le bruit. Voilà, exactement.
0: Bon, et si, dans un instant, le son des réseaux avec le gars qui laisse des vocaux à toutes les stars et puis la villa des animateurs, ce reportage rincé que vous avez vu un milliard de fois quand c'est pas sur TF1, c'est sur M6.
2: Oui.
0: Ils ont tout quitté pour une nouvelle vie de rêve. J'ai l'impression que.
3: C'est insupportable.
0: J'ai l'impression qu'on ne trouve que des gens qui ont tout quitté. C'est-à-dire que. Tu vas aller voir ton boulanger, il a Michel. Bon, non, il a tout quitté, il est sur TF1.
3: Ils ont tous réussi. En plus, ils avaient une vie de merde en France et ils sont tous en Thaïlande, à Los Angeles, à Bali.
0: En fait, tu vois des trucs où ils te font rêver dans des pays où tu vis pour 30 euros par mois. Donc, tu les vois en scout avec une mer dorée, avec une mer bleue, pardon. Et les gars te disent, il vient d'ouvrir un tout petit snack de machin, de trucs. Généralement, tu sais pas si ça va marcher. C'est ça. Tu sais pas, c'est un peu.
4: Mais ça serait drôle qu'ils fassent l'inverse. Ils ont tout quitté pour une vie de merde.
0: C'est vrai. Et tes patrons d'entreprise, il a tout quitté. Bah, c'est bien de la merde ce qu'il a choisi. Avec le gars qui est au milieu du bout du monde, il fait mais c'est chiant en fait. Chaque fois que je bouge un aliment, j'ai la chiasse.
4: C'est moche.
0: Enfin, j'étais quand même mieux en France. Il y avait la Sécu. Qu'est-ce que je fais là? Bon, nous en parlerons tout à l'heure. Merci de venir rigoler avec nous tous les matins. Et puis, il y a dans les nouvelles voitures que moi je trouve.
3: J'ai découvert ça il n'y a pas longtemps. Moi.
0: De mois en mois, je trouve que les nouvelles voitures qui sortent sont devenues insupportables. C'est-à-dire que quand je monte dans une nouvelle bagnole, je passe globalement 5 minutes tous les matins à désactiver toutes les fonctions qui sont là pour t'aider. C'est-à-dire que ce sont des fonctions qui sont censées t'aider, mais c'est une aide obligatoire.
3: Et qui te pourrit la vie.
0: Je vous aide, je vous explique. Pour ceux qui ont une vieille voiture, qui n'ont pas encore changé. C'est comme si vous étiez en train de traverser la route, vous avez une quarantaine d'années, une cinquantaine d'années, vous êtes en pleine forme, et il y a quelqu'un qui arrive et dit « Monsieur, madame, je vais vous aider à traverser. » Je dis « Ben non, j'ai pas 80 ans, je vais le faire tout seul. » Il dit « Non, c'est obligatoire.
3: Ouais.
0: Je suis là pour vous obliger, je vous aide à traverser. »
3: Et si tu marches pas droit, il te pousse.
0: Hein, et si tu vois, tu veux sortir un peu du passage chez toi, il te rattrape.
3: Voilà, puis il fait « À gauche, non, à droite, à droite !»
0: Ça, c'est le nouveau truc. Des aides à la conduite, franchissement de ligne, rattrapage de volant, le bip quand t'as dépassé que t'es à 32 km/h, c'est insupportable.
3: Et puis ça fait du bruit de parking.
0: Je passe mon temps à enlever les bips, même les détecteurs de parking. Les gars, je sais pas comment ils les ont réglés, mais je pense qu'il y a une voiture qui passe à 50 mètres. Bip, bip, bip, bip.

0: détecteurs de parking. Les gars, je ne sais pas comment ils les ont réglés, mais je pense qu'il y a une voiture qui passe à 50 mètres. C'est devenu pénible comme tout.
1: Mais pour moi, le plus dangereux, c'est le franchissement de ligne. Oui. Tu sais, des fois, tu mords un coup de volant, ouais. C'est hyper dangereux.
0: Et pour les désactiver, ça devient de plus en plus difficile. Alors, au début, on enlevait que l'antidémarrage. Oui. Vous savez, pas le antidémarrage, le truc qui s'arrêtait au feu rouge.
2: Oui.
0: On pouvait l'enlever.
2: Le start and stop.
0: Ouais. Bon, bah maintenant, ça devient compliqué. On peut plus rien enlever. Eh bien, et si l'Apple CarPlay, qui lui est là pour vous aider en lisant vos messages à haute voix, et si finalement il voulait chanter. Par exemple, un SMS vient d'arriver sur votre téléphone, tu vois, et on vient d'apprendre que c'est important, c'est Colissimo.
3: Un SMS vient d'arriver, c'est Colissimo. Votre colis vient d'être livré, mais le chien l'a bouffé.
0: Voilà,
2: c'est vrai que ça passe mieux dans
0: bon, alors, par exemple, il y a un message de Sylvie. Sylvie.
3: Un SMS vient d'arriver, c'est Sylvie maîtresse. J'ai une nouvelle à t'annoncer, je suis enceinte de toi.
2: Aïe, aïe, aïe.
4: Faut pas être avec ta femme à côté.
0: Oui, attends, il vient de recevoir un autre message en même temps. Là.
3: Un SMS vient d'arriver, c'est mon petit bébé.
0: C'est sa femme.
3: La Sylvie qui vient d'appeler, c'est qui cette pétasse? C'est qui?
0: Merde. Ah, attends, il y a un autre message, le gars. Toujours au volant.
3: Un SMS vient d'arriver, bonjour, c'est l'URSSAF.
0: Aïe, aïe.
3: Veuillez vite nous rappeler où on prend votre canapé.
0: La journée de ce monsieur commence à être difficile. Ouais, hein. Ouais. Attends, il y a un nouveau message qui vient d'arriver.
3: Un SMS vient d'arriver, c'est indésirable. À gagner une pompe à chaleur contre code de carte bancaire.
0: Oh bah non, là, tu vois, il fait danse. Il dit, attends, il y a encore un autre message.
3: Un SMS vient d'arriver, c'est encore l'URSSAF.
0: Oh bah non.
3: Pas la peine de nous rappeler, on a tout vidé.
0: Oh bah non, attends, j'ai encore un message.
3: Un SMS vient d'arriver, c'est Gilbert Montagnier. Emoji poney.
1: Goutte d'eau, cœur rouge.
0: Attendez, on m'a dit qu'il y a encore un SMS qui est arrivé.
2: Ah, c'est Philippe Croison.
3: Un SMS vient d'arriver, c'est Philippe Croison. Voulez-vous répondre?
2: Oui.
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0: Vous allez finir en enfer.
1: Son réveil sonne toujours, lui.
0: Quoi?
1: Non, pas mettre appelé.
0: J'ai reçu un SMS du diable, il a dit c'est bon, je vous attends. Il a dit vous y êtes, vous êtes sur la liste. Allez, montez le son, 7h43.

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3: 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Je crois qu'après avoir vu ça, on peut mourir tranquille.
0: On va être pas obligé, hein. YouTube, Twitch, TikTok, Facebook, on est en live, venez rajouter l'image à la radio, l'appli Europe 2, partout dans le monde pour nous avoir avec un son nickel. Oui, ma petite
4: Avec nos conneries, il y a Nanou sur Twitch qui nous dit « J'ai mal au bide tellement j'ai rigolé
0: ». Le SMS de Gilbert Montagnier et de Philippe Croison, c'est vrai que... Bon, allez, dans un instant, la villa des animateurs, ils ont tout quitté pour une vie de rêve. Oh, sur l'île de Fidji, Michel et Robert. C'est toujours ça, t'as raison. Alors, on aura l'avis de Cyril Hanouna dans un instant qui nous dira ce qu'il en pense. Il s'ennuie, il a pu TBT9. Ah oui. Donc, il vient parler dans l'émission. On aura Patrick Sébastien aussi qui vient nous dire un mot. Mais on a Elliot Doyle. Je ne sais pas si vous connaissez ce garçon sur les réseaux. Ah oui. Alors, il a un truc. C'est souvent ça qui vous fait marcher sur les réseaux. Un truc.
5: Ouais.
0: Il laisse des messages vocaux à des stars.
5: Ouais.
0: Mais comme s'il les connaissait super bien.
5: Ouais, ça.
0: Et c'est le côté ridicule qui rend le truc marrant. Par exemple, il a laissé un message à Shakira.
6: T'es à quelle piscine là? T'es pas à Châtelet? Je te vois pas. On me dit pas que t'es à Port-Champéret.
0: Et là, c'est un message à Esther Esposito, la copine d'Mbappé.
5: Ah oui.
6: Ça, c'est la première fois que je dors normalement depuis la canicule. Donc, vraiment, merci beaucoup. Je te prêterai mon appart aussi quand il fera froid. Par contre, comment on coupe RMC chez toi là? Ça se lance tout seul.
0: Zidane a eu son petit appel vocal.
7: J'ai pas encore regardé la saison 2 de Malcolm. Par contre, oui, j'ai regardé les profs. J'ai pas compris ce que t'as kiffé à ce point-là dans ce film. Explique-moi, quoi.
0: Il a envoyé un message à la chanteuse Théodora.
5: Ah.
6: Dans le clubhouse, c'est des toilettes sèches. Hein. C'est pas du tout l'urinoir qu'il y avait dans le carré VIP. Donc du coup, je vais faire la queue là-bas plutôt.
0: Il a laissé un message à Nicolas Sarkozy.
8: Je suis dans le train, donc je peux pas parler fort, mais... est-ce que t'as des places pour la finale gratuite?
0: Ouais. Dua Lipa a eu son petit message.
6: Ok, on vient de finir le tournage du prank là. Donc je peux être à la bouillotte.

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0: tous les anciens et tout. Les camping-cars, là, c'est
1: les camping-cars, c'est très W9. La vie de rêve, c'est TF1.
0: Le reportage aussi, ça y va fort. Hein.
1: Ouais. Les camping-cars.
0: Ouais.
1: Ouais, c'est... Et pourtant, ça ne fait pas rêver tout le temps, les camping-cars.
2: Non.
1: Le combi où tu t'es pas lavé, tu as une douchette solaire à l'arrière, ouais, tu t'es pas lavé pendant 4 jours.
2: Ça cartonne de plus en plus.
1: Oui, bien sûr, bien sûr. Mais tu n'as pas les odeurs.
2: Quand ils font le salon du camping-car au Bourget, avec l'autoroute, elle est bloquée sur 10 km.
1: Mais je sais bien. Mais je dis juste que c'est que tu mettrais vie de rêve et camping-car dans le même truc. Quand tu n'as trouvé qu'une place à l'aire de repos des camping-cars et que tu en as 22 qui viennent vider leur boîte à caca juste devant
2: ce qui marche bien aussi, c'est l'hygiène qui passe dans les kebabs, les pires restos,
3: sur les marchés, ouais.
1: En tout cas, ils ont tout quitté pour leur vie de rêve. Cyril Hanouna est dans la villa. Ça va, mon Cyril?
0: Bonjour les chéris, comment ça va, mes merveilles?
1: Ça va.
0: Écoute, mon chéri, bien. Mes petites beautés, moi ça y est, je suis en vacances.
1: Oui, j'ai vu.
0: Mais attention, pas de repos, je bosse les doses de la rentrée. L'actu, elle évolue en ce moment. Là, il y avait le brevet. D'ailleurs, j'ai vu la question en géo là-bas, très académique, les chéris. Si le Rhin coule dans le sens inverse, est-ce qu'on aurait de l'eau de Cologne dans le trou de balle? Alors là, dans le trou de balle de la ville.
1: Bien sûr.
0: Quand t'es en troisième, ça fait flipper, hein, les chéris. Mais bref, ils ont tout quitté pour vivre leur vie de rêve. C'est pour moi la tanasse du week-end sur TF1. Ah, tu mets ça, c'est comme le Tour de France, je m'endors devant. Quelle race rare, les chéris. Je déteste ça, mes frères. Déjà, je te la fais courte, c'est le même truc que t'as vu il y a 2 ans, jour pour jour, que t'as revu sur TFX.
1: Oui.
0: Puis, frère, qu'est-ce que j'en ai à foutre de voir la famille Pichard chialer parce qu'ils galèrent, ils se gèlent les yokous en Alaska dans leur camping-car. Non, mais sans déconner, les chéris, je vous le dis, je les adore, hein, mais à part, qu'est-ce qui nous fait chier, sans déconner, puis je vous le dis, j'ai une pensée, moi, les chéris, je vous le dis.
3: Ça va, Cyril?
0: J'ai eu un petit bug. Chérie, je te préviens, je suis en vacances, je me lève exprès pour parler dans ton émission. Moi, les chéris, dans ces émissions comme ça, j'ai une pensée, vous savez pour qui?
3: Non.
0: Pour le caméraman de TF1.
1: Pourquoi? Ah oui, c'est vrai, t'as raison.
0: Le gars, lui, il avait postulé pour faire téléfoot au show, reportage sur Cherki. Et là, il se retrouve au bord d'un lac en Écosse en train de filmer la petite qui fait de

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12: Salut, 8h02, bonjour, bon réveil, bonne journée à vous tous. Je m'appelle Coé, nous sommes sur Europe 2 avec toute l'équipe tous les matins entre 7h et 11h, les après-midi entre 15h30 et 18h. Là, qu'est-ce qu'on aura dans un instant? Ah, vous allez adorer. Les mecs qui ont tenu le plus longtemps la télé.
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13: Bonjour, 8h03 et une nouvelle journée d'été agréable se profile pour ce jeudi en Anjou. Le point météo dans un instant. Macabre découverte mardi au parking.

0: Moi-même,
1: j'ai appris
0: le dit un peu plus loin. J'entends un fous-toi de ma gueule. Donc c'est à toi de me dire si tu entends la même chose ou pas. Mais dès que j'entends cette chanson et que j'entends le petit mot comme ça,
1: fous-toi
0: de ma gueule, j'entends que ça.
1: Je vais jeter un œil, mon ami.
0: À toi de me dire si tu entends la même chose.
1: Je vais vérifier.
0: Allez,
2: à toi de lui dire.
0: Et passe une bonne journée.
1: Bisous.
0: Ainsi qu'à ton équipe. Je vous aime
1: on
0: fort.
1: On t'embrasse bisous, fort, bisous. Nous aussi. On va écouter. Alors, il se trouve qu'on n'a pas de Kinvé dans la machine ici.
3: La machine, elle en veut pas.
4: C'est le moment dans le clip, là, tu sais, où il a une chemise rouge. Tu sais pas ?
1: Oui, strophe 2. Voilà, Alina 24,
4: voilà,
1: avec
4: ça.
1: La lumière réglée par Michel, bien sûr. Une info qui n'est pas passée inaperçue ce matin, l'info des déchets, des fûts de déchets radioactifs qu'on avait planqués dans l'eau, c'est ça qu'on avait enterré.
3: Au fond de l'océan Atlantique.
1: Voilà, et là, qu'est-ce qui se passe ?
3: Eh bien, en fait, ils ont découvert que ces fûts, ils n'étaient pas tout à fait étanches.
5: Mais
3: en
5: non
3: c'est bien, ça.
5: Ça va, c'est pas grave.
1: Je peux te dire que bientôt, à cause de ça... On va, quand c'est nous qui allons être mangés par des croustibates.
3: C'est ça ce que j'allais dire, on va retrouver des crabes, de 12 mètres.
1: On va, si tu verras des crabes de 12 mètres qui prennent des chaluchis, tu ouvriras, tu voudras te prendre un bâtonnet de surimi. Le bâtonnet de surimi va te défoncer, il fera 28 kilos le bâtonnet de surimi. Mais vous savez, c'est bien de prendre conscience de ça, mais on imaginait quoi il y a 40 ans quand on les a mis dans l'eau que ça se passe. Et on imagine quoi quand on est en train d'équiper le monde entier de voitures de batteries électriques et qu'on sait qu'aujourd'hui on ne sait pas où les mettre.
4: Ça va être le même souci.
1: Mais c'est marrant parce que je n'entends pas, les écolos en ce moment dire l'avenir des batteries électriques. Je n'entends pas. Mais parce que aujourd'hui j'entends plein de gens écolos qui font de la politique, qui disent des idées politiques, mais pas des idées sur la planète. Un écolo, ça doit être un écolo, ça doit être d'abord principalement notre nom. Je les entends souvent faire de la politique.
3: Oui. Un point rouge sur le front.
1: Mais non, mais c'est pas ça. Mais qu'est-ce qu'on va réellement faire ? Quand je le dis, je fais pas de politique, je suis un citoyen normal.
4: Tu montres l'exemple.
1: Qu'est-ce qu'on va faire de toutes ces batteries ? Quand tu auras 20 millions de voitures qui vont revenir au bercail où il faudra changer les batteries.
3: Bah, ils vont te dire qu'à un moment on arrivera à les recycler, mais pour l'instant c'est pas
1: oui,
3: vraiment le cas.
1: D'accord, mais c'est, pour l'instant en tout cas c'est sûr, c'est pas recyclable. Donc on en fera quoi ?
3: Avec toutes les terres rares, en plus, en fait, ils gueulent à la base sur les énergies fossiles, sauf que l'électricité n'en est pas, sauf que pour faire des batteries, on a besoin des terres rares, de tous ces trucs-là, les lithium et compagnie,
1: et
3: on est en train de défoncer la planète pour les fabriquer.
1: Et pour quelques grammes de lithium, c'est des milliers de litres d'eau, au passage. Donc c'est très très écolo. Une voiture électrique, c'est vraiment très écolo.
4: On fera une grande colline de batteries qu'on peut pas... Hein, on mettra de la fausse neige.
1: Moi, je pense qu'il faut mettre les gamins, bien sûr. Les gamins font du ski sur des batteries. Comme ça, l'avantage, c'est que ton gamin, son iPhone est déchargé. Le temps qu'il remonte sur le tire-fesse, ça va le recharger.
3: À 120%.
1: Et il descendra, il mangera un croustibat de 8 mètres qu'on aura pris grâce dans le fond de l'océan. Ils vont être beaux.

0: Ah oui. Jean-Luc Reichmann, 16 ans à la tête des 12 coups de midi.
1: Wow, c'est...
2: Bah, ça fait des belles carrières, ça. Ça, fait,
1: ouais. Ça passe
0: c'est...
1: vite, surtout.
0: Ouais, c'est fou. Et Kinvé, 3 semaines sur Énergie 12. On a les chiffres. On a les chiffres.
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0: Bon, allez, salut tout le monde. Merci d'être là. J'embrasse mon Kevin. Merci, merci à vous tous. Dans un instant, Jean-Luc Reichmann. Tiens, alors lui, il a taclé le groupe où il était en radio.
1: Ouais.
0: Il a fait un tacle en disant qu'on l'avait viré pour faire de la. Enfin, qu'il était parti parce qu'il fallait faire de la pub pour Camille Combal. Donc, c'est fait plaisir. Jean-Luc viendra nous parler dans un instant. Bougez pas, c'est Europe 2. Vous êtes bien avec nous. Venez vous amuser. Venez sourire à la vie. Et la vie, vous
4: sourira.
0: Oh, c'est bon. On dirait une citation philosophique que tu reçois sur Instagram le matin.

0: Quelle est la seule radio qui va vous jouer Neyo et Pitbull?
1: Europe 2.
0: Ah ouais, c'est tout ça, c'est doux. Jean-Luc Reichmann, on sent qu'il y avait une question, il était interviewé pour un magazine. On sent que dans la vidéo, je lui ai demandé pourquoi il faisait plus de radio, voilà la réponse.
2: La radio, vous avez arrêté, vous étiez venu la dernière fois pour Nostalgie, pour nous voir. Ouais. C'était une chouette expérience, on se tutoie.
3: C'est extraordinaire. Ouais. Ouais, j'ai adoré parce que...
2: Vous n'avez pas pu continuer, pourquoi? C'était des raisons, ouais, vous aviez plus le temps ou c'était...
3: Alors, il y a plusieurs questions dans votre question.
2: Pardon, pourquoi vous avez arrêté
3: J'ai adoré le faire parce que c'était vraiment des personnes que j'ai interviewées dans l'humain, en face à face.
2: Ouais, une vraie conversation longue.
3: Et j'ai interviewé les Polnareff, les Bertignac, des gens fantastiques. Et après, c'était une question de temps. Et en même temps, en fait, pour tout vous dire, il faisait partie du groupe Énergie.
2: Oui.
3: Et le responsable des programmes m'a dit qu'il préférait mettre la communication sur Camille Combal.
0: Attention, le pic va arriver. Le pic va arriver.
3: Sur Nostalgie, qui marchait très bien. Et aujourd'hui, je me suis aperçu que...
2: Camille Combal s'en va.
3: S'en va. Et puis, les audiences de Nostalgie s'en sont allées aussi.
4: Je leur ai mis dans la gueule.
5: Eh bien, justement, Jean-Luc est avec nous. Il a d'autres choses à nous dire. Bonjour, Jean-Luc.
4: Jean-Luc lui-même, en chair et en paillettes.
5: Ah ouais.
4: Avec un zeste de talent. L'homme qui fait le double d'audience à midi qu'un vieux match de la Coupe du Monde entre la France et la Suède. Encore 987 milliards de millions de téléspectateurs hier midi.
5: Wow. C'est beaucoup, hein.
4: Part d'audience, 98 745%.
5: Wow. C'est beaucoup. C'est quoi ça, Jean-Luc?
4: Pendant que je vous parle, pic d'audience sur Europe 2. Quand Jean-Luc est là, même 20 secondes, ça monte.
5: En effet. Et vous avez dit dans une interview, là, on vient de l'entendre, que vous faisiez aussi de belles audiences à la radio sur Nostalgie, notamment, et que depuis, depuis que vous êtes parti, c'est la dégringolade.
4: Mais oui, merci, chute libre. Dans ce groupe, Jean-Luc, c'était la fusée de l'audience. Combat le parachute. Et la semaine dernière, ils ont coupé les fils, boum, badaboum.
5: Ah oui, carrément.
4: On me surnomme le Swiffer du PAF quand Jean-Luc parle, les auditeurs trépassent. Et partout,

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1: Pardon, excusez-moi. Voici le moment. J'étais parti, j'étais loin. J'étais l'avantage des studios de radio, c'est que vous n'êtes jamais très loin. Vous êtes là, puis d'un seul coup, vous êtes revenu. Bonjour, nous allons vous offrir le montant de votre loyer. Stouff a joué, Corentin a joué, il a envoyé URSSAF.
2: Oh bah oui.
1: Au 7-12-13 pour payer son URSSAF.
2: Et non, ça marche pas.
3: Ah, ils viennent de passer ce matin.
1: Et c'est loyer, L-O-Y-E-R. Vous avez remarqué, t'as tous les petits patrons qui nous écoutent, ou tous les gens qui sont comme ça, qui facturent. Et vous avez vu l'URSSAF? Ils arrivent, c'est le petit prélèvement de 6h30, 2h du mat. C'est pendant que tu dors. Hop là, tu te réveilles le matin, tu dis qui j'ai passé.
2: Ou au réveil, tu sais, t'es en train de boire ton café, machin, et là, ting.
1: Ah ouais.
4: J'avais une télé, un canapé, moi.
1: Salut, j'appelle quelqu'un qui s'est inscrit, c'est parti.

0: de semaine sera inauguré aujourd'hui. Le Notre-Dame, c'est son nom, est le plus gros navire sous pavillon français, 400 mètres de long, avec à son bord plus de 11 000 conteneurs. Le nouveau bijou de la compagnie CMA-CGM, qui fera des rotations d'un peu plus de 3 mois entre la Chine et les principaux ports européens. 436 milliards d'euros, budget record pour les armées. Après le Sénat, l'Assemblée nationale a largement approuvé la loi de programmation militaire pour la période de 2024 à 2030. Une nette augmentation dans un contexte de guerre au Moyen-Orient et en Ukraine. Des déchets nucléaires refont surface au fond des mers, des fûts radioactifs immergés entre 1950 et 1990 au large des côtes bretonnes et normandes sont aujourd'hui très dégradés selon des images du CNRS révélées ce jeudi par Mediapart. Des substances issues de réacteurs nucléaires y ont été détectées à des niveaux plus élevés que prévu. L'étendue des fuites et leurs conséquences environnementales restent encore à évaluer. Le tableau des huitièmes de finale du mondial de foot continue de se remplir. Le Mexique affrontera l'Angleterre qui a validé son billet face à la République démocratique du Congo. Les Belges ont éliminé le Sénégal, victoire 3-2 en prolongation, et la Belgique affrontera les États-Unis qui eux ont battu la Bosnie-Herzégovine sur le score de 2-0.
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0: Passages ensoleillés et nuageux en alternance ce jeudi au-dessus du Maine-et-Loire. Défilé soutenu par un vent de nord-ouest avec 27 degrés max sous abri, 16 degrés pour l'instant place Bichon à Angers. Moins de vent qu'aujourd'hui, plus de soleil et de chaleur au menu météo de la journée de demain en Maine-et-Loire avec des températures qui évolueront sous abri sur la journée de 17 à 31 degrés. 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

0: canapé. À moi, quand j'avais le dos tourné, visiblement.
1: Ah, dans tes anciens bureaux.
0: Ouais. Figure-toi que j'ai récupéré, me dit Edouard, un canapé rouge et on m'a dit qu'il venait d'Europe 2. Ah, ouais, je vais t'envoyer une photo. Si par malheur tu confirmes, ça serait dingue. Dans l'émission, tu dis qu'il a été détruit, mais peut-être pas. Alors il m'a envoyé la photo, ce jeune homme.
1: Je m'en souviens très bien de ce canapé.
0: Je pense que c'est pas le bon.
2: On l'avait rue François 1er aussi.
0: Je pense que ça n'est pas celui-là. Alors, je vais vous le montrer. Attendez, je vais vous le montrer. Venez voir, il y a l'image.
1: Vas-y, dis-y, je vais le voir.
3: On va le reconnaître.
0: Je pensais pas ce canapé.
2: Pas du tout.
3: Ah non, c'est pas.

0: Vas-y, Chrissy, je voulais en voir. Est-ce
1: que
2: ça
1: vous connaît?
2: Tu pensais pas ce canapé?
3: Pas du tout.
1: Ah non, c'est pas ça.
2: Non, ça, il était en cuir rouge. Voilà. Tu peux continuer de dormir dessus, mon ami.
3: Le rouge qu'on avait, il est dans le dans la prod de Nico. Ouais.
0: Par contre, ce canapé-là, je l'ai vu dans un film porno. Donc ça doit pas être mieux.
2: Restez avec nous dans un instant. Je vous donnerai des marques que vous pensez être françaises qui ne le sont pas du tout. Les moins grosses têtes seront là. Nous aurons une info mam, c'est-à-dire des infos, notamment des astuces alimentaires pour vivre jusqu'à 100 ans. Alors peut-être que vous direz, je le savais ou je ne le savais pas. Mais pour l'instant, top de stouf. On y va.
1: Oui, je vais vous parler des 5 choses qui nous faisaient peur chez nos darons à l'époque. Autant te dire qu'aujourd'hui, les petits jeunes ne tremblent pas sur ça.
2: On va voir si Ramza la douane, ça le fait flipper ou pas.
1: Bah,
2: vous avez vu qu'il paraît que les policiers l'ont encore chopé.
1: Oui, encore, oui.
2: Il est rentré par effraction chez une dame.
1: Pour l'insulter en plus.
2: Avec son père qui dit fait rien de mal, il jette de l'eau.
4: Il s'amuse.
0: Peut-être qu'il cherchait à remplir son pistolet d'eau.
2: Vous lui laissez encore 3 jours, c'est le gang des postiches, le gamin. Ouais, là, je vous assure, c'est étonnant.
1: Alors à l'époque, par exemple, quand il y avait ta mère qui te faisait les gros yeux. Yeux de ta mère, non, tu bronchais pas, t'avais l'impression qu'elle allait te mettre des rayons laser et que t'allais exploser. Et pareil, le regard dans le rétro en voiture.
2: Ouais, t'as raison.
1: Derrière, t'as fait une connerie. Tu sais, et tu regardes avec les yeux noirs.
2: Le pire, c'est qu'elle avait même pas besoin de bouger la tête, t'avais juste les yeux qui faisaient tac. Tu partais dans le rétro.
1: Et, là,
2: et toi, tu faisais genre, me vois pas.
4: Tu te décalais
2: sur le rétro. Tu glissais.
1: On avait chez nos parents aussi à l'époque une phrase qui nous faisait paniquer et monter les larmes. Le fameux « tu vas aller en pension
2: ». Mais c'est vrai.
1: Et t'avais peur. C'est un truc qui te prenait au cœur.
2: Toi, ça va être la pension.
0: J'ai analysé ça. Ouais, c'est ça. Moi, ma mère allait jusqu'à prendre le téléphone genre, et à faire semblant d'appeler. Et après, j'ai réfléchi bien des années plus tard. Je me suis dit, mais de toute façon, ils n'avaient pas les moyens de me mettre en pension.
1: Tu galérais à payer la cantine déjà.
2: Mais c'est surtout...
0: Vas-y, tiens, c'est 10 000 l'année. Vas-y, maman, appelle là.
2: Et surtout, comme si ta mère, elle avait le numéro en mémoire. Je les appelle. Oui, la pension. Je vais mettre Jean-Pierre. Bien sûr, la pension.
5: Vous venez le chercher tout de suite.
2: Tout de suite. D'accord, il y a la pension qui arrive.
1: On avait aussi le fameux bruit de la. Bon, alors là, excusez-moi, mais à l'époque, c'était comme ça. Ton père qui faisait semblant d'enlever sa ceinture, la boucle.
3: Ouais.
1: Le bruit de la boucle. Là, je peux te dire que tu filais dans ta chambre, tu bronchais plus, tu bougeais plus un doigt.
3: Celui-là, il va avec le bruit de la chaise qui recouvre ta table.
1: Aussi, ouais.
3: Oh putain.
2: Ah non. Là, tu sais, c'était la fin de repas, il galérait à choper la boucle.
3: Hein
2: tu vas voir.
0: Le tantinet aussi. Non, celui-là, c'est pour maman.
3: Lui, il a une enfance bizarre, faudrait qu'il en parle.
1: Il est lourd. On avait aussi la phrase de notre mère qui nous disait « Attends que ton père rentre ».
2: Ouais, c'est vrai.
1: Et là, tu regardais l'heure tout le temps, t'avais les yeux rivés, et puis tu disais si mon père y rentre.
2: Puis quand le père est rentré, il disait tu vas voir ce que va dire ta mère.
1: Ouais. Mais en vrai, ton père, il était trop fatigué de sa journée de boulot, donc il allait pas t'engueuler.
3: C'est
1: vrai.
3: Laisse-le tranquille. Oh là là, il est fou, lui, là.
1: Et pour terminer.
2: Il fait rien de mal, il envoie de l'eau sur les gens. Il leur demande 2 euros, ça va.
0: T'as pris combien, mon fils, aujourd'hui?
2: T'as pris 70, bah c'est bien, mon gamin.
1: Et quand tes parents faisaient exprès de. Ils disaient je vais compter jusqu'à 3.
4: Ah oui, 2,5.
1: En fait, t'arrivais jamais à 3. 1, 2.
2: Et puis toi, t'étais là.
1: T'es déjà barré.
2: Mais surtout qu'à la fin, tu le regardais dans les yeux, tu dis il y a quoi après 3? T'as dit attends, je vais le trouver. Tu vas voir.
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2: C'est Taylor Swift que vous écoutez. Bonjour, il est 8h42. Merci de nous avoir rejoints. Merci d'être là tous les jours sur l'appli Europe 2 à nous écouter de plus en plus nombreux. Merci.

0: caméra. Donc les gens ont vu une danse approximative de vieux darons debout de la table qui fait alors il est encore en forme, il est minuit là.
1: Avec les doigts.
0: Avec les doigts, comme ça, il dévoile les instruments et tout, voilà, avec la petite guitare, la basse et tout, on est bien.
2: Le loyer est gagné.
0: Oui.
2: Et vous savez quoi ? Josiane, elle est encore fâchée.
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0: 1300 euros le loyer tout à l'heure pour un policier de la police scientifique. Voilà, il était en plein de, sur une scène de crime. Là, il a laissé tomber pendant 2 secondes.
1: Oui,
0: bah, il a mis ses empreintes partout.
1: Ouais, enfin, ouais. Monsieur Parterre, il n'est pas pressé.
0: 4 astuces alimentaires qui arrivent aujourd'hui dans le Mam Mam. Oh, que c'est bon ça, cette

0: sont de leurs anthocyanes. C'est un antioxydant.
1: Ça, je ne savais pas, ça.
0: Congelé et décongelé.
1: Oh, d'accord.
0: Une patate douce, cuite au four.
1: Ah, oui, il paraît que c'est fou, ça.
0: Pas en frites, hein. Cuite au four, peut apporter à votre corps 400% des vitamines dont il a besoin pour garder vos yeux et votre peau en bonne santé. Il faut manger de la patate douce,
2: au four.
0: Mais la faire au four et la laisser.
3: Après, tu vois à 4 km, parce que 400%,
2: ah,
3: du
2: coup,
3: tu vois mieux qu'avant,
0: et
3: tu rajeunis.
0: Oui, tu vois à travers les murs.
2: Chérie, je te vois, là.
0: C'est bien. Ah, pardon, j'ai oublié, je vous ai donné les trucs, mais j'ai oublié les mentions légales.
1: Ah, elles
0: sont obligatoires.
4: Pour votre santé, pratiquez une activité physique régulière comme fumer 2 paquets de cigarettes par jour. Et torpillez-vous la gueule tous les week-ends avec vos potes, vu que vous allez vivre jusqu'à 100 ans. On s'emballe avec du sport.
0: Voilà. Les mentions légales, c'est les mentions légales. 8h48, vous restez là, les moins grosses têtes arrivent.
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14: Aux copains qui veulent pique-niquer à l'ombre. À ceux qui disent « Plutôt au soleil, non ?» À ceux qui n'aident pas et qui disent « Bah, moi, tout me va !» À celui qui dit « Moi, le sol, il est pas plat, là !»

0: maître Corentin qui est coincé au chiottes, Vito et Stouff.
1: Bonjour, merci.
2: Bonjour Laurent.
0: On va commencer avec une première question d'un auditeur qui essaye de négocier avec sa femme. Monsieur, je négocie un plan à trois, mais ma femme a dit non. Qu'appelle-t-on le Bitrex?
3: Le sexe du T-Rex.
0: Non,
2: le Bitrex, c'est pas un produit ménager ou un truc, un produit toxique.
0: Alors, ça n'est pas toxique, mais ça n'est pas très bon.
1: C'est une matière ou c'est...
0: Alors, non, ça n'est pas une matière, c'est volontairement pas très bon.
1: Un médicament?
2: Un répulsif?
0: Non. Alors oui, mais répulsif à quoi? Né pour la première fois en 2008.
3: C'est pour sur les ongles, pour éviter que les gens se rongent les ongles.
0: Alors, pas sur les ongles exactement, mais ça ressemble à ça. C'est volontairement mauvais à cause de...
3: C'est pour les nouveau-nés. Enfin, les bébés ou les...
0: C'est une substance très amère qui est utilisée sur les jouets pour pas que les enfants les avalent. Dès qu'ils les avalent, l'enfant le recrache. Réponse de Corentin.
2: On a l'impression qu'il se jette d'une falaise.
3: Oui, c'est vrai.
1: Oui.
3: C'est Mario.
0: Terminer avec une question d'un auditeur, monsieur Nick Darras. En visite au Japon, le président américain Jimmy Carter avait raconté une blague à l'assistance après que le traducteur ait parlé. Le public a éclaté de rire, mais qu'a traduit

0: Ah, c'est Europe 2, merci d'être là. Qu'est-ce qu'on aura tout à l'heure, Shakira?
1: Ah oui, Shakira. Ah,
0: attention, la France va jouer. Vendredi, c'est samedi ou vendredi? Samedi.
1: Samedi soir.
0: Samedi, 23h. Ousmane. Mais Ousmane va marquer. Samedi, à quelle heure?
1: 23h.
0: Ah, j'avais compris, 3h. Dans un instant, on reviendra sur Légende. Et si Légende recevait Olivier de Carglass? Qu'est-ce qu'il pourrait lui poser comme question? Nous aurons une vérification de l'horoscope, les moments gênants qu'on a vus à la télévision et les marques que vous achetez. Vous pensez que c'est français? Vous dites, oh, j'ai acheté ça, c'est français? Bah, pas du tout.
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0: Presque 9h du matin. Bonjour et bienvenue.
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0: restrictions en vue pour la centrale nucléaire de Chinon, tout près de Saumur. La question se pose parfois en début d'été, mais le débit de la Loire, qui permet de refroidir les réacteurs, est suffisant. À l'info ce matin, c'est aussi les pompiers, toujours mobilisés ce jeudi matin dans l'Aude et l'Hérault, où un feu parti d'Oupia a brûlé 800 hectares et entraîné des évacuations. Plus de 300 hectares sont aussi partis en fumée près de Marseille. À Fréjus, cette fois, 2200 vacanciers ont été évacués, mais l'incendie est maîtrisé. Une réunion de crise est prévue cet après-midi à Marseille. Vers un nouveau Big Bang à la Poste, alors que le courrier ne représente plus que 15% de son activité, des députés ont dévoilé en commission des pistes choc. La livraison du courrier à J+4, une augmentation des tarifs et aussi une nouvelle organisation du réseau. La Poste réalise désormais les trois quarts de son chiffre d'affaires auprès des entreprises et des collectivités. Les déchets nucléaires refont surface au fond des mers. Des fûts radioactifs émergés entre 1950 et 1990 au large des côtes bretonnes et normandes sont aujourd'hui très dégradés, selon des images du CNRS révélées ce jeudi par Mediapart. Des substances issues de réacteurs nucléaires y ont été détectées à des niveaux plus élevés que prévu. L'étendue des fuites et leurs conséquences environnementales restent encore à évaluer. En foot, après le Canada et le Mexique, les États-Unis, le troisième pays co-organisateur du mondial, s'est à son tour qualifié cette nuit en 8e de finale aux dépens de la Bosnie. C'est passé aussi pour la Belgique et pour l'Angleterre, qui a éliminé la République démocratique du Congo. À suivre ce soir, Espagne-Autriche, puis plus tard dans la nuit, Portugal-Croatie. Et puis une alternance de nuages et d'éclaircies au menu météo de ce jeudi en Anjou, avec un vent soutenu de nord-ouest. Côté mercure, il affichera jusqu'à 27 degrés à l'ombre, 17 à 18 degrés relevés pour l'instant au Pont-de-Cé et à Longnay en Anjou.
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0: Quelques nuages, de belles éclaircies, vent faible à modéré de secteur ouest sur le littoral. Ce jeudi, côté température de 20 à 23 dans l'air, 16 à 18 dans l'eau. Indice UV élevé autour de 6 à 7, protection recommandée en milieu de journée. Marée pleine mer vers 9h à Saint-Malo, 9h30 à La Baule, basse mer en début d'après-midi. Et parmi les plages fréquentées, Dinard et Quiberon en Bretagne, les Sables d'Olonne et Portnic côté Pays de la Loire.

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1: Coucou toute l'équipe, c'est Aurélie de Nantes. Je vous écoute. Vous voyez, là, je suis au travail. Je travaille dans une école à Saint-Martin. Voilà, je voulais vous dire que je kiffe votre émission. Continue comme ça à nous réveiller le matin. Et en partant du boulot, c'est pareil. Je vous écoute jusqu'à la fin.
2: Voilà. Oh là là, ça, c'est de la durée d'écoute.
1: Je vous kiffe grave et continuez comme ça.
2: Merci.
1: Et bisous tout le monde.
2: Merci. Vous savez ce que vous venez de faire là, c'est pour la durée d'écoute là, dans notre métier. C'est très important. Si vous écoutez l'émission le matin, vous la réécoutez le soir, les gens font « Oh là là, voilà la durée d'écoute. Oh là là,
3: durée d'écoute.
2: Oh, par audience, par audience. Durée d'écoute. » Ça, c'est des mots où moi, des fois, j'ouvre le bureau du directeur des programmes, je fais « Durée d'écoute. » Part d'audience. Comme ça, ils ont un petit frisson comme ça. Ils disent arrête, tu me hérisses les poils. J'ai dit ça à Alan Freedom la dernière fois, il était comme un fou. Il dit arrête, j'en peux plus. Ça va, Stouff?
4: Oui, ça va, et toi?
2: Est-ce que tu es en pleine forme?
4: Je suis en pleine forme.
2: On va faire une émission juste après qui va vous faire marrer. Enfin, j'espère. On va avec l'équipe. Avec

0: partout. Ça partira au Danemark. Et enfin, le petit Marseillais.
1: Elle est belle celle-là.
0: C'est américain.
2: Mais non.
0: C'est beau, non ?
1: C'est-à-dire que c'est même plus fabriqué.
0: Depuis 2006, c'est américain, le petit Marseillais.
1: Ouais. C'est-à-dire que c'est même plus fabriqué en France.
0: T'as plus rien, il n'y a plus un petit bout de Marseillais dedans.
3: C'est un américain qui parle avec l'accent du sud.
0: Alors attendez.
1: Ça fait course.
0: Ça ne veut pas dire que les usines n'existent plus chez nous. Ça veut dire que ça n'est plus français.
1: Ça a été racheté. Il y a encore les usines en France.
0: Il y a des gens qui nous écoutent, mais bon.
1: Ok.
0: Chef Ico, ils sont obligés de
1: parler comme ça.
0: Bientôt les Spätzle.

0: Pas nous qui l'écrivons. Hein.
1: Alors, s'il faut mettre 200 balles, pourquoi pas, mais je peux pas.
2: Et Gémeaux pour ma petite Chris Cyrielle, pardon. Nuit torride en perspective. Ah non, autant pour moi, Coupe du Monde.
3: Ah bah oui.
4: Ah bah là, oui.
2: Alors
5: Ouais, effectivement, j'ai un peu l'impression de vivre avec un Didier Deschamps. Et le mien, je peux vous dire que ça fait bien longtemps qu'il n'a pas trouvé le chemin des buts.
3: C'est vrai que la libido en ce moment, ça ne doit pas être la folie dans les couples. Hein.
2: Sauf si on gagne la Coupe du Monde.
5: Avec la canicule encore plus.
2: Ouais, mais alors, à toi aussi, Cyrielle, quand il fait très chaud, t'as du mal?
5: Ah ben... Si c'est pour être d'avoir l'air de deux savonnettes, ça sert à rien.
2: Mais on est d'accord, dans les films, tu sais, ils te montrent toujours la chaleur moite des îles. Genre, t'es en Thaïlande, ton corps, il est luisant, ta chérie, elle a son corps luisant et il se caresse. Alors que dans la vraie vie, c'est... Arrête, tu me donnes chaud. Hein,
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2: Ah, tu me colles avec ton pied, là.
3: Moi, je fais des pauses fraîcheur.
2: Ouais.
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0: pas l'été.
1: Les températures, elles sont claviculaires. Et il fait 40 degrés ressenti, 65 degrés. Bonne chance à ceux qui traversent cette période de clavicules intenses.
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2: Elle va revenir, la clavicules intense. Major Lazer, dans un instant. Ah oui.
3: Pas Vito. Ouais.
2: Ça va, Vito?
4: J'aimerais qu'on entende parler.
3: Ouais,
4: pour
3: genre...
2: Mais mettez ça. C'est pas bien de mettre la faute sur les camarades. Hein.
4: Ouais,
2: parce
4: non,
2: que honnêtement, le bulletin de classe, il est pas encore rempli. Toi, je peux te convoquer tes parents à tout moment. Toi. Je te préviens, ça peut.
4: Ouais.
2: Je peux te remettre dans la classe d'avant. Tourner que t'es dépressif à 22h, ça va bien te détendre. Toi. Je jouera, je veux du soleil, là, tu vois, ça va te faire du bien. Hein, il flippe à moitié. Il rigole, mais il se dit, il peut le faire.
5: Il pleure.
2: Bon, écoutez-moi bien, voici le devis d'actu du jour. Court, facile. Je

0: fait des biberons.
1: Alors.
2: Eh ben j'aime bien cette voix-là. Hein,
1: c'est sorti. C'était depuis le 1er juillet, c'est depuis hier.
2: Ah bah oui.
1: Sachez que le 1er juillet, il y a souvent des trucs qui passent comme ça, des applications de loi.
3: Le gaz qui remonte. Ah, voilà.
2: Ils en ont tous parlé.
1: Alors depuis le 1er juillet, vas-y, Stouff.
2: C'est les congés de naissance, c'est
1: bien
2: ça
1: sûr. Ouais. Le nouveau congé supplémentaire.
3: Oui, c'est ça, c'est deux mois de plus. Quoi.
1: Bien sûr, qui permet aux jeunes parents de prendre jusqu'à deux mois de plus.
3: Voilà.
1: Ça va rendre fou tous les petits patrons de PME, tous les mecs qui ont 2-3 personnes et qui ont du mal à... Alors là, je vous cache pas, les restaurants qui ont déjà du mal à recruter, etc. Deux mois de plus, rémunérés à 70% du salaire.
2: Enfin, je mettrais du 100%, moi.
1: Voilà. Pardon?
2: je mettrais du 100%.
3: Ouais, mais il y a un moment, il va falloir qu'on se remette à bosser.
1: Effectivement, je pense que si on était un métier qui remettait peut-être un petit peu en avant, plutôt que de caler du RTT, du 35 heures.
2: Mais là, on parle d'une naissance d'un enfant, on parle pas de. Mmh. Tu vois, c'est pas. Un bon, congé. En fait,

Est où il n'y a désormais plus de départements en vigilance orange canicule, météo plus complète à la fin de ce flash. Jusqu'à 800 pompiers ont lutté contre les flammes cette nuit dans l'Aude et l'Hérault. Le feu est parti de la commune d'Oupia. Il a ravagé plus de 900 hectares depuis hier après-midi, menaçant des maisons à Pouzolles, Minervois et Mayac, où des dizaines d'habitants ont été évacués. Le feu n'est toujours pas fixé ce matin. Des centaines d'évacuations aussi dans les Bouches-du-Rhône, où deux incendies ont parcouru plus de 300 hectares en tout, à Rognac et Lançon-Provence, à une vingtaine de kilomètres de Marseille. À Fréjus, dans le Var, le feu a ravagé hier 30 hectares, quelques 2200

0: Avec le jet lag.
1: Ah, mais ça, c'est le décalage. Moi, je pense.
2: J'ai peur en avion.
1: Moi, je pense que c'est le transport qui vont nous mettre dedans.
3: Mon passeport est périmé.
1: Ah, bah. On va te le faire refaire en urgence, mon ami. Bon, en tout cas, merci d'être là. On va passer un très bon moment mardi prochain, juste avant le week-end du 14 juillet. Je pense que ça va être une tuerie. Dans un instant, c'est tordu, mais bougrement intelligent. Une tendance écolo. Est-ce que vous êtes un peu écolo dans l'équipe? Faites attention, vous, Pietre, il fait attention à la planète depuis longtemps.
4: Ouais.
1: Moi, de plus en plus. Je suis honnête avec vous. Avant, je m'en foutais un peu.
3: Enfin, il équilibre parce qu'il y a la 307 quand même.
1: Non, mais moi,
4: Non, j'ai pas le choix.
1: Moi, je faisais partie de la génération qui faisait gaffe, mais pas trop. Je jette rien par terre, par exemple.
2: Mais non,
3: t'es dans le bon sens.
1: Ah, moi, j'ai toujours été dans le bon. Je jette pas. J'ai jamais rien jeté par terre, machin et tout. Mais je faisais pas le tri, je faisais pas machin. Voilà, j'étais le. Et je fais plus attention. D'abord parce que j'ai une chérie qui m'en colle deux. Si j'ai pas mis le carton dans le truc à carton, et si j'ai eu le malheur de laisser couler l'eau pendant que je me brosse les dents, elle arrive derrière. Tu sais qu'elle est capable de faire 4 mètres pour couper l'eau, et elle repart. J'apprends.
4: Mais moi, je passe ma vie à faire les poubelles à la maison. Comme ils ont la flemme, mon beau-fils et ma femme, ils ont la flemme de la poubelle à carton. Faut ouvrir une porte pour aller la mettre dedans.
1: C'est vrai que c'est dur.
4: Donc, comme ça les saoule, ils jettent tout dans la poubelle à ordures ménagères et moi je passe mon temps à ramasser des trucs.
5: Ah, c'est comme le linge et le lave-vaisselle, hein, c'est pareil.
1: Mais je crois que c'est ça, en fait, d'apprendre l'écologie. C'est pas en nous donnant des leçons en disant on va vous interdire deux, on va vous obliger à. C'est petit à petit de donner des conseils parce que je pense que ça rentre. Moi,
3: de toute façon, il y a des gens, ils ont pas envie.
1: Et on est d'accord.
3: Je vois qu'il y a des gens qui jettent encore des mégots par la fenêtre de la voiture. Si tu le fais encore aujourd'hui, c'est que.
4: C'est quand même mieux que sur la banquette arrière.
2: Oui, c'est quoi le pire, c'est les sacs McDo.
1: Les sacs McDo que les mecs jettent. Parce
4: ça,
1: tout
4: ça
1: fini.
4: Me rend fou, ça.
1: C'est odieux. Alors, on apprend. On aura un sondage, tiens, justement, sur les Français et les voitures électriques, compris un super coup de boost. D'abord, parce qu'en France, on les vend pas cher. Ensuite, parce qu'on a mis des malus aux autres voitures.
4: Oui.
1: Donc forcément, à un moment donné, vous n'avez plus le choix. Il y a un vrai aide à l'achat. Et puis parce que quand l'essence a explosé, beaucoup de gens se sont dit, passons à l'électrique.
4: C'est ça.
1: On en parlera tout à l'heure.
4: Comme de par hasard, il est arrivé le problème d'essence à ce moment-là.
1: Pareil, c'est en disant que ça a permis de vendre du stock. Quoi. Nous avons chaque semaine, on essaie de deviner. Parce que si vous regardez sur Internet, vous voyez passer légende.
2: Ah oui.
5: Oui.
1: Vous ne pouvez pas rater ce site Internet.
5: Connu.
1: Voilà, donc on s'est dit... C'est Guillaume Play qui présente ça.
4: Ouais.
1: Et on se dit, quand même, il y a toujours des gens qui viennent, des

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1: Salut, bonjour. C'est Europe 2 que vous écoutez. J'espère que vous passez un bon moment avec nous. David Guetta, vous allez l'entendre. Ce titre, il est magique. Ça sent l'été. Restez avec nous, continuez de nous dire ce que vous avez envie de nous dire sur les réseaux et tout. On fera une émission tout à l'heure, on a reçu plein de messages, puisqu'on va se faire une émission spéciale YouTube qu'on mettra sur les réseaux pendant l'été. Voilà, tournée tout à l'heure, c'est Nat qui présentera comme le flashback qu'elle fait sur ses stars.
2: Oui.
1: Sauf que c'est nous les invités et que ça permettra à tous les gens de l'équipe de dire ce qu'ils pensent de l'autre et des petites histoires que vous n'avez peut-être jamais entendues.
3: Ouais, c'est la fin de l'émission.
1: Voilà,
2: ouais. Rideau.
1: Peut-être la fin, mais je pense qu'on va bien se marrer tout à l'heure, 15h30, 18h. Nous serons là, évidemment, pour vous faire passer une belle fin de journée. Qu'est-ce que j'ai à vous dire? Oh là là, j'ai une info. Ah, elle est tordue, mais elle est bougrement intelligente.
4: Alors ça, c'est très tordu, mais bougrement intelligent.
1: Dans une prison de l'État de Minas Gerais, Brésil.
2: Ah oui,
1: des détenus, je ne parle pas du tout avec l'accent que je faisais. Des détenus peuvent réduire leur peine en pédalant sur des vélos installés dans la cour. L'électricité qu'ils produisent permet

0: dire Pogacar, tu le mets en deux heures, il te réduit ta peine de 20 ans.
1: Bah oui,
0: évidemment.
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0: Allez, le sondage, les Français et les voitures électriques. À tout de suite.
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3: 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Oui, stouf.
4: Non, mais en réalité, vraiment, je ne sais pas si dans l'équipe qui l'a fait, mais ce parc est exceptionnel.
3: J'ai pas fait Rue Lantica, mais j'ai fait.
4: Il est vraiment exceptionnel. T'as jamais fait?
5: Non, j'ai pas.
4: Toi qui es à côté de Strasbourg.
5: Je sais, j'ai jamais été.
4: C'est fou.
2: Ah oui. C'est malheureux. Hein.
3: Ah oui, t'es à côté de Strasbourg
5: jamais.
3: Et t'as pas. Ah oui, parce
5: j'ai
3: que c'est, pour le coup, c'est pas loin. Hein.
5: Mais non, j'ai jamais.
4: C'est à côté, ouais.
5: Traverser bon. Le pont.
4: On ira ensemble.
3: Allez, voici. Faites vos rencarts entre vous. Je veux pas savoir ce qui se passe.
4: Viens avec nous aussi.
3: Les Français, les voitures électriques. Le sondage est sorti. 52% des Français envisagent de passer à une voiture électrique dans les prochaines années.
6: Ah oui, maintenant la tendance, oui. Mais c'est vrai que tu commences à avoir
4: hybride,
6: plus en plus.
4: Il y a les hybrides qui font plus.
3: Je peux vous rajouter un truc, moi. Qu'on ne vous dit, qu'on ne vous dit pas, il y a 2 choses qu'il faut savoir quand tu as une voiture électrique. Mm-hmm. La première, c'est que le kilométrage que t'a donné le vendeur n'est pas du tout le bon.
6: Non.
3: C'est-à-dire qu'une voiture que vous achetez 500 km d'autonomie, je vous le dis, c'est 350.
5: Et surtout l'hiver, il paraît, c'est ça.
3: Et l'hiver, bah, oui. Vous reperdez 80
6: km. Bah, et l'été avec la clim, hein, c'est pareil.
3: Non, la clim, pas tant que ça. Ah la clim te fait perdre un petit peu. Ce qui te fait perdre beaucoup, c'est le chauffage en hiver et le froid des batteries. Voilà. Ouais. En fait, le froid des batteries, tu perds 20% de ton autonomie directe.
6: À la montagne, c'est pas ouf. Ouais.
3: Non, mais pensez-y, parce que quand on va vous dire c'est 500 km d'autonomie, vous dites waouh. Ouais. Puis quand tu grattes un peu, il dit ah oui, mais attendez, si vous prenez l'autoroute, on passe à 350. Et ça ne fait que baisser.
6: Au mois de novembre, tu peux traverser la ville, mais c'est tout.
3: Tu fais des tons créneaux.

0: Dans 3 minutes, il sera 10h du mat. Vous restez avec nous, on va jouer. Je vous en... Tiens, on aura une info tout à l'heure. Restez avec nous, on a essayé d'imaginer ce matin. Et si l'Apple CarPlay, vous savez, c'est cette petite machine dans les voitures récentes qui vous permet non pas de lire vos SMS, mais elle vous les raconte. Vous avez une voix qui vous lit vos SMS.
1: J'ai découvert ça il y a 10 jours. Je sais pas que
0: écoute, c'est bien. Tu vas voir, Internet, c'est pas mal.
1: Non, pas dans la 307, tu l'as pas découvert.
2: Non, c'est pas dans ma 307.
0: Non, mais alors, c'est. Voilà, c'est-à-dire que tu.
1: Bon, elle me le dit, mais en vieux français.
0: Alors, on va être honnête. Si tu n'es. Tu es du genre aventurier du sexe. Tu es du genre pas fidèle. Dès qu'un nouveau message arrive sur ton Apple CarPlay et que la voiture est remplie avec la famille. Chaque message est un risque. C'est-à-dire que voulez-vous lire le message? Toi, t'as une goutte de sueur. Ta femme, elle dit oui, bien sûr. Bah oui, bien sûr, bien sûr. Et oh.
1: Si tu le lis pas, c'est pire.
0: Voilà. Non. Et c'est pourquoi tu veux pas le lire? Ouais, non. C'est...
3: Mais même si c'est Thierry Boulot vous a envoyé un message. Et tu décroches pas, Thierry Boulot. Généralement, c'est...
0: Thierry Boulot vous dit, j'ai adoré hier soir, c'était trop bon. Courgette, goutte d'eau, courgette.
3: Cœur rouge.
0: Qu'est-ce qu'il fait que Thierry Boulot? Tiens, Boulot, c'est du mec qui vend les fruits et légumes. J'ai acheté un stock de courgettes. Non, mais c'est... Alors, dans un instant, et si ça se mettait à chanter ça...

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timide ce jeudi dans le nord-ouest. Partout ailleurs, ce sera du bleu avant une nouvelle poussée du mercure en fin de semaine. Les températures seront plus fraîches ce jeudi. 25 degrés cet après-midi à Lille et Paris, 24 à Rennes, mais 29 à Blois et Toulouse. Vous aurez 30 à Vichy, 31 à Gap, 26, 36 à Montpellier.

0: Le volant. Mmh. Ah, sa femme est à côté, les enfants sont derrière. Le principe de l'Apple CarPlay. Tac, il a un message. Il se dit, oh, je ne vais pas l'ouvrir. L'Apple CarPlay, je ne prends pas mon téléphone, je risque la suspension de permis de conduire. Donc, il met l'Apple CarPlay. Par exemple, tiens, c'est une livraison.
1: Un SMS vient d'arriver, c'est Colissimo.
0: Ah bon, qu'est-ce qu'ils veulent ?
1: Votre colis vient d'être livré, mais le chien l'a bouffé.
0: Oh, t'as vu en chanson comme ça passe bien ?
2: Ouais.
0: Tiens, par exemple, tiens, un nouveau SMS qui vient d'arriver, je sais pas ce que c'est.
1: Un SMS vient d'arriver, c'est Sylvie maîtresse. Ah, j'ai une nouvelle à t'annoncer, je suis enceinte de toi.
0: Oula, ouf. Alors, gars, regarde la route, tiens, regarde plus à côté, regarde la route. Hop, il y a un autre message qui vient d'arriver.
1: Un SMS vient d'arriver, c'est mon petit bébé. La Sylvie qui vient d'appeler, c'est qui cette pétasse ? C'est qui ? C'est qui ?
0: Non mais imaginez, ça peut aussi être des problèmes de sous, hein.
1: Un SMS vient d'arriver, bonjour c'est l'URSSAF. Veuillez vite nous rappeler où on prend votre canapé.
0: C'est vrai, mais vous avez vu en chanson ça passe mieux.
3: Ah, ouais.
0: Ça passe mieux aussi, des fois il y a même des arnaques, hop c'est stoppé.
1: Un SMS vient d'arriver, c'est indésirable. À gagner une pompe à chaleur contre code de carte bancaire.
0: Ah, on m'a dit que l'URSSAF, pardon, avait pas fini encore.
3: Ah bon ?
1: Un SMS vient d'arriver, c'est encore l'URSSAF. Pas la peine de nous rappeler.
0: Ah d'accord.
1: On a tout vidé.
0: Ah d'accord. Bon alors des fois, vous pouvez aussi avoir des SMS de gens très connus, hein.
1: Un SMS vient d'arriver, c'est Gilbert Montagnier.
0: Qu'est-ce qu'il dit ?
1: Clic, clac, emoji poney. Tout cœur rouge.
0: Et alors, vous pouvez avoir des amis qui vous écrivent aussi, Philippe Croizon, peut-être.
1: Un SMS vient d'arriver, c'est Philippe Croizon. Voulez-vous répondre ?
0: Je vous mets en VIP pour l'enfer. Je vous mets une table.
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0: Salut. C'était des Swims. J'espère que ça va vous. 10h11. Dans un instant, on aura un vrai faux. On fera jouer toute l'équipe. On parlera des aliens. Je vous expliquerai pourquoi dans un instant. Si, c'est plus ça ? Non ? T'as la tête de...
5: Oui,
0: c'était pas ça, Piette. Si, c'est ça.
5: Oui, c'est ça.
0: À tout de suite.

0: vous donner des noms, Madame Stouff, puisque les autres sont trop forts là-dedans. Je vous donne des noms et vous allez me dire si ce sont des aliens connus dans les films, des séries ou des dessins animés ou des footballeurs.
1: Je ne connais
2: rien. On va t'aider.
0: Si je te dis Gök Dedis.
1: Comment tu dis?
0: Gök Dedis.
1: Bon, ça, c'est un martien.
0: Non, c'est un footballeur turc.
2: Je ne sais même pas.
0: Zorg.
1: Ça, c'est un martien, c'est pas dans...
0: Cinquième élément.
3: Oui.
1: Voilà.
3: Oui.
0: Klopp.
1: Martien?
0: Non, footballeur allemand.
2: Oui. Jürgen.
3: Jürgen Klopp. Entraîneur.
0: Grux.
1: Grux. Grux. C'est, ça fait martien.
0: C'est un alien, paragon, jeu vidéo. Hulk.
1: Hulk?
3: Oui.
1: Mais
3: facile.
1: C'est Marvel, Hulk.
0: Ah oui, mais c'est aussi un footballeur brésilien.
3: Ah ouais. Oui, Hulk, ah ouais. Oui. Ah c'est écrit pareil, d'ailleurs.
0: Oui, si je te dis Yapstam.
1: On dirait que tu me parles à l'envers depuis tout à l'heure. Yapstam, footballeur.
0: Oui, allemand.
3: Ouais.
0: Si je te dis JJ Okocha.
1: Okocha. Okocha, ah bah c'est un footballeur, ça.
0: Nigérien, évidemment.
3: Ah, tu connais JJ Okocha?
1: Bah oui.
0: Davor, Davor Schuker.
1: Quoi?
0: Davor Schuker.
1: Davor Schuker. Schuker, Schuker.
3: C'est un méchant.
1: C'est footballeur.
0: Croate, oui.
2: Je l'adorais cet attaquant.
0: C'est vrai, hein?
2: Je l'adorais cet attaquant croate.
0: Ah bon?
2: 90, ouais,
0: ah, je connais pas.
3: Davor Schuker.
0: D'accord. Ouais. Rekoba.
1: Martien.
0: Eh oui, footballeur uruguayen.
1: Je suis désolé.
0: Jabba le Hutt.
1: Ah bah c'est un. Oui, Martien, alien.
0: Star Wars,
1: oui.
0: Bien sûr. Thrag.
1: Alien.
0: Eh oui, dans Invincible, c'est les comics. Si je te dis Yekta Kurtulus.
1: Bon, footballeur?
0: Oui, de quel pays?
1: Croatie?
0: Turc.
3: Les Turcs, ils ont des noms.
0: Neytiri.
1: Neytiri. Alien.
0: Dans Avatar. Si je te dis Zeko.
1: Alien.
0: Footballeur bosnien.
3: Ouais.
0: Si je te dis Yaya Touré.
1: Footballeur.
0: Ivoirien, ouais. Bravo. Si je te dis Gorg.
1: Alien.
0: Oui, dans Spaceball. Si je te dis Servette Cetin.
1: Cetin.
2: Cetin.
0: Cetin. Servette Cetin.
1: C'est un footballeur.
0: Turc. Ouais.
2: Pardon, si tu le dis.
0: Ayla, Ayla Sekoura.
1: Ayla Sekoura. Alien.
0: Dans Star Wars, oui. Groot.
1: Alien.
0: Bah, évidemment. Jan.
1: Footballeur.
0: Ouais, finlandais, ouais, c'est ça. Comment ils doivent galérer, les gars, pour les matchs de foot. 10h18, on revient.

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0: anniversaire, Benjamin.
1: Ah, merci Coco, merci l'équipe, c'est trop cool.
0: Benjamin, bon anniversaire à toi. Qu'est-ce que, qui te l'a déjà souhaité ce matin?
1: Oh là, vous avez le temps.
2: Ah bah
0: bon.
2: Ah.
0: Bon alors, qui t'a déjà soufflé?
3: Qui t'a soufflé sur la bougie?
0: Non, merci de ne pas répondre. Benjamin, tu habites où?
1: À Corby, à côté d'Amiens.
0: Tu as quel âge aujourd'hui, Benjamin?
1: 41 ans.
0: 41 ans, ça, t'es un gamin.
2: Ah oui, c'est jeune.
1: Ah,
2: merci.
0: Ah si, mais si, mais profite, 41 ans.
2: T'es au boulot, là? T'es au boulot?
0: Qu'est-ce que tu, ouais, qu'est-ce que tu fais comme métier, Benjamin?
1: Je travaille au service technique à l'Amérique.
2: Non, bah, ah, bon, ça va, c'est tranquille, ça.
0: C'est la pause, là, toi.
4: C'est l'apéro, là.
0: C'est quoi, c'est apéro, non? On fait quoi à la mairie le jeudi? On fait bien quelque chose?
4: C'est son anniversaire?
0: Bah oui.
3: Le beau temps, le les beau collègues, ils t'ont pris.
1: Je vais pas vous dire où je suis aujourd'hui, mais vous allez m'allumer.
4: Enfin, ah bah vas-y.
2: Vas-y.
1: Je suis au syndicat.
3: Ah, donc, du coup, si, ouais, c'est apéro ou barbecue à cette heure-là?
1: Non, rien du tout, je bosse.
0: Tu sais quoi, on te fait un bisou, mon bébé. On t'embrasse.
1: Ouais, moi aussi, je vous fais un bisou.
0: Pour la peine. Vas-y, fais ta dédicace.
1: Alors, je fais un gros bisou à ma femme, à Pauline, à mon fils, à Tiel, que j'aime très fort. Et un petit big up à toute la famille, et spécialement à ma sœur Stéphanie et mon neveu Aaron, qui nous écoutent en ce moment.
0: Eh ben, on embrasse tout le monde. Et bisous, bisous à la mairie. Aujourd'hui, c'est au syndicat, en tant que
3: maire. Le rond-point, il n'est pas prêt d'être tendu, je
0: Ils le savent, le syndicat, qu'il y en a un qui bêche et six qui regardent. C'est validé par le syndicat, ça?
2: Là, ses collègues, ils ont géré les tréteaux et la table aujourd'hui. Là,
0: t'as les

0: Ouais, tout ça parce que oui, tu sens la sardine. Mais
1: voilà.
0: Mais Stouff, arrête pas du tout.
1: Non, mais je sais pas ce que je fais, mais j'essaierai en tout cas.
2: Voilà. Une truite.
0: Tu serais une petite truite, t'as raison.
1: Une petite truite.
2: Une sardine.
1: Je sais pas, une petite crevette.
0: Voilà.
3: Bon, une crevette.
0: Non, pas, tu n'as pas une tête à crevette.
1: Une moule.
0: Une
2: non.
0: Oh.
2: Non, une morue.
0: Non.
2: Un thon.
0: Non.
2: Une grosse raie.
0: Non. Je reste sur.
2: On va rester sur la sirène.
1: D'accord. Une truite. Une truite.
0: Bon, et ce matin, ne riez pas. Ne riez pas. Il y a dans plusieurs magasins de France, et notamment à Nanterre, dans les Hauts-de-Seine, des vidéos publiées sur les réseaux sociaux montrent une foule compacte qui veulent rentrer dans un magasin de force. Pourquoi ? Parce que dans une grande surface, il y a la vente de 200 000 climatiseurs pardon, et tout. Ventilateurs. Sauf
1: mais attends,
0: que
1: tu dis combien ?
3: 200 000
1: en tout. C'est toute la France.
0: Mais voilà, 200 000 en tout.
1: C'est un magasin.
0: Sauf que le magasin dont je vous parle, il n'y en a que 10.
1: Bah évidemment.
0: Il n'y en a que 10. Donc, on voit sur les vidéos des clients impatients qui se pressent contre les portes, qui finissent par céder. Les portes et tombées au sol, il y aurait eu des disputes dans le magasin, évidemment, qui ne proposaient que 10 climatiseurs seulement pour une centaine de personnes qui auraient attendu une grande partie de la nuit. Là, les gars.
3: Ouais, c'est fans, comme les fans de concert à Mylène Farmer avec la toile de tente.
0: Est-ce qu'on n'est pas dans un truc un peu exagéré? Ouais,
3: c'est grave, là.
2: Je sais pas pourquoi les gens ils deviennent fous sur des trucs, des fois.
0: Parce que tu sais pourquoi. Bah, t'as regardé les infos quand même.
3: Oui, oui.
0: Les chaînes d'infos pendant 10 jours, on te dit
2: c'est bien.
0: canicule, mort. Et on te dit ensuite. Ça revient, en boucle.
2: Après, sur Amazon, sur les trucs internet, il y en a.
1: Non, je
2: te
1: dis que les délais.
2: Ils ont
1: du stock. Hein. J'ai regardé sur Amazon, il y a des délais de ouf.
0: Je crois que c'est ça, en fait, le problème.
3: Ouais.
0: Bon, alors, je crois qu'on est en ligne avec pas n'importe qui, on est en ligne avec qui.
3: On a le gérant du Lidl de Nanterre. Allô ? Allô ?
4: Allô ?
3: Oui, ce matin, votre magasin mettait en vente 10 climatiseurs à prix cassé et la situation a complètement dégénéré.
4: Je vais parler moins fort. Je sais pas si vous m'entendez parler moins fort.
3: Oui, mais pourquoi ?
4: Je suis caché dans mon bureau. Parlez moins fort.
3: Caché.
4: J'ai verrouillé la porte, j'ai éteint la lumière. Je fais semblant d'être une armoire. Pour l'instant, ça marche, alors taisez-vous.
3: Mais pourquoi à ce point-là ?
4: Oh, vous n'imaginez pas. 8h30, j'ai ouvert le magasin comme tous les matins. Pourquoi je parle fort ? comme tous les matins, 8h31.
3: Ouais.
4: Je suis devenu un totane. C'était horrible. Les gens sont dingues, ils me sont

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3: Ah, absolument, t'as raison mon Thierry. YouTube, Twitch, TikTok et Facebook, on a des images en plus, vous allez jouer avec nous tout à l'heure. Je vous envoie faire un tour à Europa Park Resort, c'est en Allemagne. Frontière, hein, c'est la frontière, hein. c'est pas le fin fond de l'Allemagne. Ah. C'est très sympa, tout le monde parle français, vraiment c'est un bonheur. Ah oui, bonjour. Tout le monde s'appelle Hans, quel cliché. Le dossier du jour, ma petite Stouff, c'est...
4: La dernière crasse que vous avez fait à votre voisin.
3: Est-ce que vous avez fait déjà des petites crasses à votre voisin? Vous t'en avez fait?
4: Moi j'ai fait un truc gentil, c'était quand il y avait le match de foot mardi de la France.
3: Ouais.
4: En fait j'ai capté qu'en bas, mes voisins du dessous, ils avaient un décalage

0: ne parle plus du tout.
1: Ah, c'est vrai, t'as même pas pu lui dire c'est une bêtise, c'est une erreur.
0: J'ai dit, c'était ma fille, elle a pas fait gaffe, mais ça l'a pas fait rien.
1: Pourtant, se fâcher avec toi, faut y aller, parce que oui, toi, hein. t'es quand même un mec sympa.
0: Bah oui, mais.
2: Mais t'es pas fâché, Pietre.
1: Hein. Bah, non, mais.
3: Pietre, t'es jamais fâché.
1: Moi, j'aurais un voisin comme Pietre. J'arriverais tout colère. J'aurais dit, non, tu vois sa tête, t'entends sa femme, tu ris. Non, mais tu vois ce que je veux dire.
2: Il est déjà puni.
1: Tu peux pas te fâcher, c'est pas quelqu'un qui part au quart de tour. Enfin, c'est. Corentin, y a pas de soucis avec les voisins?
4: Si, moi, j'avais au tout début, quand mon fils était bébé, il y avait les voisins du dessous qui faisaient beaucoup de soirées, c'était des jeunes en coloc, musique et tout. Et la journée, du coup, je mettais sur mon enceinte la musique à fond, le bruit de travaux toute la journée.
1: Oh, et ça, c'est le truc.
4: Ah bah, les trucs bétonnés, bon. Ça. Bon, mais c'est bon, eh, mec, de 20h jusqu'à 4h du mat, quand t'as un petit en bas âge et tout, toi, tu veux dormir.
1: C'est l'appartement que tu laisses ou c'était celui d'avant?
4: Celui d'avant.
1: Ah, parce que ça aurait été l'appartement que tu laisses. Moi, j'aurais été toi, j'aurais mis la musique à fond tous les jours.
4: J'aurais fait un trou dedans.
0: Moi, quand j'ai découvert le célibat à Paris, j'avais un très bel appartement et en rentrant de boîte, je mixais à 5h du mat.
1: Pietre, il a connu une phase où sa femme qui partait. C'était à la fois une triste nouvelle et à la fois un bonheur. C'est-à-dire que Pietre revivait. Voilà, puis bon, après, la raison est revenue, il a retrouvé son épouse et le chemin de l'amour.
0: Ouais, c'est ça.
1: Le GPS s'est remis en place. Nous avons Mélissa qui est en ligne avec nous.
3: Attends, t'as pas fait de crash.
1: J'ai zéro problème avec mes voisins.
3: Mais même sans faire exprès, par exemple, comme la fille de Pietre.
1: Non, je vous assure, je suis un mec.
3: Et celle qui t'a dit de pas te garer là, tu lui as rien fait?
1: C'est pas une voisine, c'est une connasse de voisine. C'est pas vraiment pareil.
4: Si, t'as la vipère que t'as eu au Touquet, tu l'as laissé aller chez le voisin.
1: C'est vrai que j'ai poussé chez le voisin.
4: Mais bon. Et t'as plus de nouvelles du voisin?
1: Non, c'est vrai que depuis, les fenêtres sont toujours fermées, c'est très étrange.
4: Bizarre.
1: Non, mais en fait, je suis un garçon, vous le savez peut-être pas, mais dans la vie, je suis un garçon vraiment très cool. Je déteste les emmerdes, je déteste les prises de tête. Pour me fâcher, il faut. Ouais. Je trouve qu'il y a vraiment très grave dans la vie, plus grave que se fâcher.

0: fâché avec un voisin ou machin. C'est pour ça qu'une fois, il y avait un type, j'avais raté un feu rouge. Le type, je l'ai vu, j'ai fait un petit signe de genre, pas grave, mais qui est descendu de la voiture. Il est venu vers moi, j'ai regardé avec un sourire, je dis franchement.
1: Qu'est-ce qu'on va faire là?
0: On est vendredi, 16h30, vous rentrez chez vous, je rentre chez moi. Est-ce que vous trouvez que se battre pour un feu rouge, c'est intéressant? Et je te jure, le gars s'est retrouvé con.
2: Ouais. Il est sorti des urgences.
0: Non, mais je lui dis honnête, et c'est vrai que le gars a dû se dire, c'est vrai qu'il était complètement idiot ce que je fais. Et donc, une seule fois, j'avais une vieille voiture de sport que je sortais de chez moi, donc au Touquet, j'avais une voisine qui n'est plus là. Et en fait, bon, imaginez la route, hein, des gros tuyas, plus la maison du voisin, donc elle est pas, c'est loin quand même.
1: Ouais.
0: Et ma voiture tournait depuis 5 minutes, voilà. Et j'entends derrière la haie, oh, c'est une infection! Avec ces voitures, ils nous saoulent. Je ne comprenais pas, je croyais que c'était la radio, je cherchais partout où venait cette voix, parce que je ne voyais pas la personne. Et par contre, là, effectivement, c'était un vol. Là, j'ai mal pris. Là. Je lui ai dit, vous n'avez pas comment me gagner. Merde, je vais d'avoir ramené. Voilà, une série d'insultes que je ne peux évidemment.
2: Depuis, il ne vient plus à la fête des voisins.
0: Depuis, elle n'est plus.
2: Elle n'est plus là. Hein.
0: Allez, on y va. Prenons Mélissa. Prenez Kimi. Ça va, Mélissa?
3: Ça va, et toi,
0: Boé? Oui, bonjour.
3: Je n'ai pas trop compris ce que tu as dit à la voisine. Ah non, c'est pas très clair.
0: C'était,
3: on peut savoir,
0: c'était vulgaire. C'était assez. Mais parce que. Parfois, je peux. Ouais. Il est possible. Tu sais, moi, je suis comme une voiture qui monte dans les tours. Je ne dis rien. Et puis, à un moment donné, je passe la petite ligne rouge que vous avez sur votre compte.
2: Et tu invites les gens à se rentrer des choses dans les fesses.
0: Souvent.
2: Voilà.
0: Voilà. Et ça, c'est souvent la conclusion de l'histoire. Qu'ils aillent bien.
2: Je me rappelle d'un concessionnaire, d'ailleurs, à qui tu avais dit que la voiture, il pouvait éventuellement se la
0: mettre dans le cul. Voilà, c'est souvent un endroit où je range beaucoup de choses.
2: Chez les gens.
0: À la fin d'une conversation, c'est vrai. J'en suis pas fier.
3: On va faire un vide-grenier à la fin.
0: Mélissa, qu'est-ce qui s'est passé avec un voisin ou une voisine?
3: Alors, moi, j'ai un...

0: voisin, on est copropriétaire dans une impasse, on a des poubelles communes. Et j'ai un voisin qui flique tout ce que je mets dans la poubelle, mais à la poubelle à recycler. Donc il veille si j'ai bien détaché les étiquettes, des bouteilles en plastique, des opercules de yaourt.
1: Quoi ?
0: Il me remonte tout.
1: Ça, c'est le voisin qui est né pour te faire chier. Il y a des gens comme ça qui sont nés pour te faire chier.
0: Ouais. Alors déjà, je trie. C'est déjà beaucoup. Et des fois, je passe à côté de certaines choses.
2: Non, mais par contre, faut enlever l'étiquette des bouteilles vides, des bouteilles en plastique. N'importe quoi, ça.
0: Oui. Il faut tout sortir. Pour lui, il faut tout déparier, des opercules, des trucs de jambon, des barquettes de jambon.
1: Oui, je crois qu'il faut enlever les capsules de bouche, le bouchon, il faut les mettre à part.

0: passé vérifier. Et quand il a ouvert, parce que il est passé après moi, donc j'étais là, il a eu l'odeur qui est bien remontée. Et il habite près du local poubelle, en fait.
1: Très bien.
0: Donc voilà.
1: C'est l'étape avant le je fais caca sur votre paillasson. Enfin,
2: ouais,
1: c'est l'étape juste avant. Ah, mais non, mais
0: c'est, ça.
1: Ouais. C'est comme ma voisine qui, la dernière fois, une dame de l'immeuble, a dit : vous pouvez pas vous mettre là ? Vous pouvez pas vous mettre là, c'est une place de passage. Ouais. Ça vous dérange pas ? Non. Mais vous pouvez pas vous mettre là. Alors, vous allez la bouger la voiture ? Tu sais, c'est des, ouais. Voilà, c'est des gens qui sont nés le matin. Ils disent tiens, je vais faire chier quelqu'un moi. Ouais.
3: Elle va prendre en photo.
1: Voilà, elle l'a pris en photo. Ouais, elle a dû dénoncer. Je sais pas qui. Mais bon, bisous ma petite Mélissa, je t'embrasse.
0: Bisous.
1: Marine, bonjour Marine.
2: Bonjour madame.
4: Hey, salut l'équipe.
1: Salut Marine. Salut. Est-ce que tu es en forme Marine ? Est-ce que tu es heureuse ?
4: Je suis au taquet.
1: Ah, je t'écoute Marine. Les voisins, alors raconte-moi.
4: Alors moi j'ai un petit potager dans mon jardin,
1: ouais.
4: Et il y a des petits escargots. Donc tous les soirs je ramasse les escargots et je les mets dans le jardin de mon voisin.
2: Ah comme ça ils ne bouffent pas tes salades à toi.
4: Ouais c'est ça, ils bouffent les siennes. Et comme ça après ils me disent ah, mais je sais pas comment tu fais pour avoir un si beau potager.
1: Bon faut ça pour prendre son temps, faut chasser un peu les escargots mais non, c'est pas mal. Bisous Marine, je t'embrasse.
4: Bisous.
1: Aurélien, ça y est on a encore plein de gens, on pourra pas prendre tout le monde. Aurélien je t'écoute.
5: Oui, bonjour l'équipe.
1: Salut,
5: alors moi, j'ai fait une petite bêtise. J'ai le chat de la voisine qui me pose toujours ses petites souris. Et un matin, je l'ai ramassé, je l'ai lancé en direction de sa piscine. Oh. En disant, je te rends les trophées de ton chat. Et en fait, j'avais pas vu qu'elle était là, dans la piscine. Elle a hurlé.
1: Mais moi, tu sais, c'est qu'en ce moment...
5: Habitant une petite campagne, elle disait à son mari, je pense que c'est un oiseau.

0: Il la remet dehors, tu dis bon, on verra bien. Et puis elle t'en ramène des fois dans un sale état.
1: Elles sont décapitées, les trucs viscères à l'air
0: c'est,
1: et tout.
0: C'est horrible, un chat. Ouais. Le chat, c'est vraiment, c'est monstrueux parce qu'on dit que nous, l'être humain, on est dur. Mais un chat.
2: Mais elle a raison, hein, une souris. Ça, hein.
0: Non, mais attends, il prend la souris, patte dessus.
2: Ouais.
0: Il regarde déjà. Il regarde.
3: Il regarde si ça bouge.
0: Puis d'un seul coup, il remet dans sa gueule. Serre pas trop. Non. Il serre pas trop, juste un petit peu. Il te regarde. Tu vois, il joue un peu, puis il la remet au sol. Ça bouge encore. Je vais remettre la patte dessus. Tu vois, puis là, dis bon, je vais peut-être mordre un peu.
1: Et après, il dit allez, vas-y, tu peux y aller.
0: Eh non, mais franchement, c'est vicelard. Hein, c'est
2: mais des tartes avec la patte, après.
0: Il la gifle comme Astérix.
2: C'est ça, ouais.
0: Non, c'est très étonnant. Hein. Après, il lui arrache ses petits ongles, un par un. Tu vas parler. Ah non, c'est.
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0: Vous restez là dans un instant, je vous envoie chez Europa Park.
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0: Ah, ça, c'est bon, ça.
1: Je veux dire, ce valet de la réponse. Cette réponse est en mot compte triple de la France.
2: Mais non, je valide pas ton truc, c'est Stouff qui a 3 points.
1: Voilà. Qui a voté pour Stouff, Aurélien?
3: Ouais, génial.
1: Tu pars à Europa Park Resort, mon ami.
3: Ouh, merci.
1: Stouff a été très très bien. Tu vas partir avec qui? T'as le temps pour trouver la date, hein, mais tu vas partir avec qui?
3: Ben, ma fille, ma compagne.
1: Très bien, mais fais-toi plaisir, c'est pour 4 personnes, c'est bon ça. Bisous.
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1: Ben, c'est Nicki Minaj. C'est Europe 2, salut.

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1: Salut à tous, passez une belle journée, on reviendra tout à l'heure à 15h30, on a pas mal de trucs dans l'émission aujourd'hui encore, c'est passé à une vitesse ce matin. Corentin, je vais prendre des nouvelles de ton état de santé, comment ça se passe?
2: Je vais faire une sieste là.
1: Parce que Corentin n'a pas dormi. Ah non, tu peux pas, on tourne un truc.
3: Ah oui?
2: Ah oui,
1: eh oui, dans 15 minutes on tourne un
4: là,
1: truc.
4: Ouais.
2: Parce que j'ai après manger c'est mort là, je vais
4: là faut qu'on descende là.
1: Mais faut qu'on descende, on tourne un truc.
3: Tu vas être bien cet après-midi.
1: Vraiment grand. Ouais. Tu veux que je t'appelle les pompiers? Tu veux que
2: non, ça va aller.
1: Est-ce que tu veux que j'essaie le truc? Tu sais, ils ont toujours un choker là dans les
3: défibrillateurs
1: comme ça je le mets sur top et tout.
3: Bah, tu le réveilleras de sa sieste à 15h25 avec.
1: Non mais c'est vrai, il est fatigué, le vieux.
4: Il a bossé cette nuit.
1: Il a travaillé toute la nuit.
4: C'était bien au moins, t'as kiffé?
2: C'était trop bien.
3: Ah bah vu les contacts qu'il a pris sur son
4: téléphone.
3: Boulot.
1: Là il apprend l'espagnol, là il est en train de parler portugais. Je pense, je vais te dire, là il est en train de se faire un petit tour du monde depuis ce matin. Il est pas fatigué pour tout, mon cochon.
2: Duolingo, c'est chiant.
1: Ah mais il a bien mixé.
2: Pour apprendre les langues.
1: Il a mixé dans un endroit où il y avait visiblement plein de personnes.
2: Il y a beaucoup de gens. Ouais.
1: On terminera par cette info. Il y a un collège espagnol qui a imposé une heure de tâches ménagères aux garçons pour l'égalité des sexes.
4: Ouais.
1: Au programme, repassage, cuisine, couture, lessive et ménage. Les cours sont dispensés par un prof normal. Mmh. La prof d'économie enseigne aussi le repassage aux profs de sciences. De cuisine, c'est la cuisine. L'objectif est simple, faire comprendre aux jeunes garçons que ces tâches ne sont pas un travail de fille. C'est pas mauvais.
3: C'est un peu cliché quand même.
1: C'est cliché, mais c'est pas mal de démarrer dans la vie en sachant faire du repassage aussi. Pas si tes parents ont pas le temps de t'aider, t'arrives étudiant, tu sais faire à peu près tout.
3: Oui.
1: Pas idiot, voilà. Bon, enfin bon. Je veux bien qu'on soit égalité, mais bon.
4: Quoi?
1: Non, c'est pas grave. Bientôt, on pourra plus manger de cornichons. Donc, il n'y aura plus personne capable d'ouvrir les pots. Vous êtes quand même bien content de nous trouver. Quand vous voulez vous mettre un petit corniche dans le sandwich en disant
4: « Tiens, chérie. »
3: Et nous, c'est débile, mais on se met un défi à nous quand c'est comme ça.
1: Surtout quand il y a les enfants qui te regardent ou il y a du monde à table. Parce
4: genre,
1: que nous,
4: ça gonfle la poitrine,
1: parce que nous, les mecs, on arriverait avec le balai. On ferait « Tiens, chérie. » Alors là, on se fait démonter.
3: Ouais.
1: Alors que vous, avec le pot de cornichon, tiens mon amour. Et nous, on est là, on fait bien sûr. Si on prend une serviette, on a les doigts qui glissent. Pour qu'on finisse avec un coup de couteau le truc.
2: La musique de super-héros, t'es derrière.
1: Voilà, moi je finis, je mets la musique d'Avenger toujours.
2: Voilà.
1: Tu voulais dire quelque chose?
5: Ah non, mais c'est bon, on se finit.
1: C'était quoi? Il voulait dire quoi?
5: Il fallait que j'aille. Non,
1: c'était quoi?
5: Il faut qu'on y aille.
1: C'était quoi?
5: Non, c'était rien, c'était par rapport à la blague.
1: Vas-y, c'est quoi?
5: Non,
1: mais vas-y, c'est quoi?
2: Vas-y,
1: allez! Non, vas-y! Mais non!
6: Aujourd'hui,
1: devait être pourri.
6: Il revient demain, dès 7h, sur Europe 2.
0: Et dès 15h30, l'émission qui déchire aussi.
6: L'après-midi.
1: Allez, c'était quoi?

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0: 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Un bon classique pop Europe 2 pour vous dans les pays de la Loire.

0: Allez, bougez pas, dès midi, on va faire un petit point rapide sur les infos en deux minutes, la météo dans les Pays de la Loire et puis les Coldplay et Alex Warren. C'est à suivre dans les Pays de la Loire sur Europe 2 Pop Radio.
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soleil qui va briller demain. La journée sera belle et le week-end sera chaud. Et pour démarrer, le jeudi après-midi, bien sûr, des cadeaux vont arriver juste avant, c'est de la musique pop avec Teddy Swims sur Europe 2 Pop Radio.

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0: J'espère que vous avez bien noté Julien Doré qui sera le 18 juillet à l'Arena des Sables. Bonjour Vanessa de Nantes, bienvenue sur Europe 2 Vanessa.
3: Bonjour à tous, vous allez bien?
0: Tu es en voiture en écoutant Europe 2, c'est ça?
3: Oui, je suis dans les marais salants de Guérande.
0: Ah,
3: je
0: magnifique.
3: Fais attention, je suis
0: magnifique.
3: En toute main libre.
0: Tout va bien, bon super. Vanessa, les Sables d'Olonne en été, bon, est-ce que c'était déjà prévu au programme ou c'est Europe 2 qui va te donner une bonne excuse d'y aller?
3: Eh bien, c'est vous qui allez me donner une bonne excuse d'aller faire un tour au sable.
0: Exactement.
3: Je suis contente.
0: Bon, ben voilà, tu vas pouvoir profiter de la côte et puis finir la journée devant Julien Doré en concert. Je t'offre tes deux places.
3: Super.
0: Félicitations, ouais. Vanessa.
3: Merci beaucoup, en tout cas. Puis on avait été déjà il y a 15 ans au Stéréolux le voir.
0: Oui.
3: Et
0: au tout même, début de la carrière de Julien Doré.
3: Tout à fait. Donc, ambiance intimiste, mais c'est.
0: Ah ouais,
3: c'est vraiment...
0: top. Bon, bah, cette fois, tu vas pouvoir le découvrir avec toute sa carrière derrière lui, toute une scénographie, avec plein de costumes. Il est incroyable sur scène. Profites-en bien, Vanessa.
3: Ah ouais, ça m'étonne pas. Ben, merci. Et puis, bel été à tous, en tout cas.
0: Et ben, merci.
3: Prenez soin de vous.
0: Merci à toi, Vanessa. Bon, sois prudente sur la route. Bon après-midi. Puis, d'autres cadeaux vont arriver, bien sûr, dans les Pays de la Loire à nouveau. Et puis, en plus de très, très beaux cadeaux, restez bien attentifs. Pour l'instant, c'est David Guetta avec Flames sur Europe 2 Pop Radio.

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1: Allez, ça y est, ça va être l'heure du rush là dans toutes les boulangeries des Pays de la Loire. Ouais, c'est parti à Angers, à Nantes. Vous allez chercher votre sandwich et moi je vous accompagne et j'accompagne bien sûr toutes les équipes de toutes les boulangeries qui sont branchées sur Europe 2. Le pain est meilleur quand il y a ce genre de bon classique Pop Europe 2. Brandy and Monica, oui, c'est mon bonus Pop Europe 2 que je vous partage dans l'Ouest.

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10: J'ai repéré les cibles. Elles ont encore frappé fort. La première porte un top imprimé signé Cash-Cash. Sa complice, elle, porte un haut esprit bohème de la marque Bréal et un short en jean de chez Bonobo. Aucun doute. Elles ont fait leur solde d'été chez

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0: Alors je vous le dis, dans les Pays de la Loire, pas besoin de partir à l'autre bout de la France pour avoir l'impression d'être en vacances, pour en profiter.
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0: 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Allez-y. Je vous attends au téléphone pendant ce titre de Martin Garrix, rejoint par un chanteur de talent, Ed Sheeran. C'est Repeat It, c'est sur Europe 2 Pop Radio.

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dans l'Ouest sur Europe 2 Pop Radio. Je vous partage des musiques pop et puis vous allez pouvoir découvrir de belles anecdotes et puis des infos sur vos artistes pop, comme par exemple Mickey qui sera à la Nuit de l'Erdre et à découvrir très bientôt en interview sur Europe 2 Pays de la Loire. Si vous avez des questions, des messages à lui faire passer, n'hésitez pas. 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Pendant son titre, ça pique un peu quand même. 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

0: température en 72. Et puis malgré les quelques nuages qui traversent le ciel ce jeudi, attention aux UV hein, qui ne sont pas arrêtés, eux, par les nuages. Indice UV 8 aujourd'hui s'est élevé avec un vent de 14 km/h sur la Côte d'Amour. C'est agréable.
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0: Et rien de plus agréable aussi que de passer chaque après-midi en travaillant et bien sûr avec de la musique en fond. Ouais, pour ça j'ai prévu Dua Lipa ou encore Taylor Swift, son dernier titre, Hope Alive, dans les Pays de la Loire.

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Pour l'instant, Co et toute l'équipe, après Jessie G sur Europe 2 Pop Radio. 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

0: Ça va ma crampe. Tony qui gère cette émission, ça va mon Tony?
1: Oui, qui est réveillé, oui, je suis réveillé.
0: Ouais, bah c'est bien.
1: Il est 15h30, ça va.
0: Ouais, mais bon, c'était limite que limite. Mon petit Vito va bien?
2: Bonjour, ça va, très
0: salut,
2: bien, merci.
0: Et les filles, bonjour les filles.
3: Salut.
0: Bonjour ma petite stoufette. Rebonjour, Nathalie est avec nous aujourd'hui, elle remplace Pietro.
3: Eh oui.
0: Pietro qui est parti sur la révision de la 307. Alors là, on n'est plus sur une révision, là, les gars. On est sur un. Là,
4: c'est la Sagrada Familia.
0: Ouais. Ah, les gars. Ah, bah, je vous assure, là, on va commencer les travaux de 200 ans. Là, on est parti. Ouais. Il y a le garagiste, il paraît que sur le devis, il
3: écrit. C'était pas 110 ans?
0: Quoi donc?
3: La Sagrada Familia.
0: Ouais, monsieur, voilà, Pietro, on est parti. Le garagiste a écrit sur le devis, qu'est-ce que tu veux de cette merde? C'est assez rare qu'un garagiste écrive ça. Bon, aujourd'hui, comment elle va la France? On fera un petit bisou à Daniel dans un instant qui nous dira bonjour de l'Est. Nous aurons les infos qu'il fallait retenir dans cette journée. Il y en a eu ce matin, il fallait surtout pas les rater. Un danger notamment qui arrive sur les plages. Je vous expliquerai ce danger qui arrive sur les plages d'Espagne, mais c'est peut-être pour nous dans les semaines qui viennent, des galères à la banque. Ça c'est pour nous par contre, ça c'est bien chez nous. Pour les gens qui sera à la banque postale. Qui est à la banque postale?
4: Ma chérie, elle y est, ouais.
0: Ah, bah, je vais t'expliquer un petit truc.
4: Ah, d'accord.
0: Il paraît que tous les sous qu'elle verse me sont reversés directement.
4: Ah, pas mal, c'est
0: ouais,
4: beau,
0: ouais, c'est bien. Bah, c'est une erreur de la banque postale que j'aime bien. Et puis les auditeurs vont réviser avec nous. Il y aura peut-être 200 euros pour jouer tout à l'heure jusqu'à 16h. Vous voulez jouer globalement, prendre de l'argent, nous dire un petit bonjour. 06 33 11 32 11. Vous voulez nous laisser un message, vous voulez envoyer votre SMS, vous envoyez COE, C-A-U-E-T au 7 12 13. On est déjà jeudi, nous sommes le 2 juillet. Beaucoup de gens vont partir en vacances ce week-end, paraît que c'est un week-end rouge qui se dessine.
4: Ah ça ouais commence déjà aujourd'hui, non?
0: C'est souvent le bordel, donc ça veut dire

0: une bactérie qui mange le gras.
1: Qui tue une liposuction, en fait.
0: Et on fait pas l'émission de là-bas?
1: Ah,
2: en déloc.
0: Attends, mais moi je te rentre, je te chante la chanson là. Mangez-moi.
3: T'as rien compris, on fait une émission sur la terrasse et on fait un barbecue.
0: Nous on fait l'inverse. Alors qu'on pourrait le faire les pieds dans l'eau en Espagne, mardi, barbecue.
1: Barbecue, ouais. Ah, je peux venir?
0: Bah évidemment, mardi matin.
1: C'est génial.
0: Mardi matin pour l'émission du matin, barbecue. Et Maddox, on le salue Maddox, employé de Domino's Pizza aux États-Unis. Alors comme c'est la Coupe du Monde, beaucoup de gens mangent des pizzas, et des gens aux États-Unis, on en mange beaucoup. Lui, il a 19 ans, il a été arrêté parce qu'il a accepté de dire à la police qu'il avait effectivement délibérément éclaté ses boutons d'acné sur les pizzas.
1: Wow. Ah,
0: pour toutes celles qui avaient été grossières avec lui par téléphone... Et le mec, il te faisait une calzone, une hawaïenne avec du pu. Plusieurs clients ont refusé. C'est une 7 fromage. Ouais. C'est quoi le 7e? T'inquiète, c'est une touche personnelle.
4: Ouais, maison.
0: Ils ont refusé leur commande et le magasin avait effectué des remboursements. À quel moment tu peux te percer les boutons au point que ça arrive sur une pizza? Mais il ressemble à quoi, Maddox?
3: Un
1: acnéique extrême.
0: Voilà, c'est ce qu'on disait ce matin, c'est tout, fallait rassurer. Maintenant, il bosse dans un kebab, sa sauce blanche, c'est la sienne.
1: Ah,
0: c'est la touche.
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0: Merci d'être là. C'est Europe 2 que vous écoutez, on revient dans un instant, on va jouer tous ensemble.
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4: Dans un instant, trois auditeurs seront avec moi dans l'émission. Et ils pourront peut-être gagner 1 euro, 10 euros ou 100 euros. On fera réviser la SVT dans un instant.
5: Oh là!
4: Science. Wow. Qu'est-ce que c'est ça?
6: C'est Imagine
4: Dragons. Oh, bah oui. On a top the world.
5: Samantha on the top.
4: Moi, je pensais que c'était Samantha to the world qui chantait.
6: Ah oui, c'est vrai.
4: Ça et un jour, je les ai eus devant moi et j'aurais dit hey, les gars, j'adore votre chanson Samantha to the world.
7: Oui,
4: exact. Tu te souviens?
7: Oui, ils avaient rigolé.
4: Les mecs, ils rigolaient. Ils disaient non, mais il est con, c'est pas ça du tout. C'est pas Samantha to the world. Je dis bah, vous devriez changer les paroles. C'est mieux Samantha to the world. C'est plus sympa. On jouera à ça dans un instant. Nous aurons Anthony qui sera là, Angélique et Marie qui seront là pour gagner peut-être jusqu'à 100 euros. Alors en ce moment, il y a un incident qui touche la banque postale. Donc je n'y suis pas, mais Madame Vito Lier.
6: Oui.
4: Tous les virements entrants n'apparaissent pas sur les comptes des clients.
5: Ah, c'est chiant.
4: Le pire, c'est que là, évidemment, quelqu'un qui vient hurler dans le couloir, il est à la banque postale.
6: Qu'est-ce que j'apprends ?
4: Visiblement, c'est que la banque postale ne sait pas encore ce qui se passe et ne peut pas donner de délai de résolution aux habitants. D'ailleurs, tu as reçu un message, un virement qui rentre,
6: ouais.
4: Il n'apparaît pas. Le montant n'apparaît pas.
6: Ah, le montant.
4: Bah, où va l'argent?
5: C'est bizarre.
6: Oui. Bah, je ferai un compte.
5: Comment c'est possible?
4: Ah bah, surtout que là, on arrive à période de paye. Ah bah, je vais vous dire, les gars.
5: Oui,
4: alors, écoutez-moi bien. Mmh. Il se trouve, on est le 2 juillet.
7: Ah,
5: c'est vrai que j'ai regardé mon compte, il n'y avait rien dessus. Mais, là.
4: Bah, pourtant, je ne comprends pas.
5: Je
4: vous ai fait le virement.
5: Ah bon?
4: Il y a 5 jours déjà.
7: Ouais. Et t'es à la banque postale?
4: Hein?
7: T'es à la banque postale?
4: Oui, non, oui. Bah ouais, mais je connais quelqu'un qui y bosse et je l'adore, genre, la banque postale. Et ben, je comprends pas ce qui s'est passé. C'est fou, vous avez déjà eu vous des erreurs avec de banque, des grosses erreurs de banque.
5: C'est pas vraiment la banque, c'est quand tu te fais pirater ton compte en fait.
7: Moi, je l'ai eu ça.
5: Et que tu dois prouver que c'est pas toi qui a retiré cet argent et parce que je me trouvais pas en Italie à ce moment-là. Donc il faut que tu amènes toutes les preuves toi de ta.
4: Ils sont de plus en plus durs avec ça parce qu'il y a de plus en plus de fraudes. Hein. Ils remboursent de moins. Au début, ils remboursaient tout de suite. Ouais. Maintenant, donc, vous avez qu'à être vigilant.
8: Moi, je sais que des fois, quand je perds des trucs ou quoi, je les déclare pour qu'ils me les remboursent.
4: Ça, j'ai. Alors, figure-toi que
8: mais
4: ça.
8: Je mens un peu sur les trucs.
4: Tu sais que ça, j'ai un copain qui le faisait

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3: Tout à l'heure, comme il y a du talent d'imitation dans cette équipe. Nous reviendrons au imite si tu peux.
4: Oui. Ah oui, mais c'est tout le monde qui doit imiter.
3: Ah, c'est tout le monde, c'est pas que Stouff.
4: Voilà. Oui, à chaque fois c'est Stouff.
3: Ah, mais ouais. Parce que c'est tellement marrant. Ah, j'ai rien fait.
5: Ce sera
3: de la cocotte minute à Céline Dion, c'est le Bim Bori.
4: C'est vrai que oui, c'est ça.
3: Donc tu vois, un crocodile.
4: Je suis pas doué.
3: Céline Dion. Un réveil matin. Vraiment, c'est formidable. Qu'est-ce qui vous saoule en ce moment? Vous êtes auditeur. Il y a des trucs qui vous énervent dans l'actu. Vous avez envie de parler. Vous dites ça me fatigue. Pas forcément drôle. Hein. Un truc qui vous saoule. 06 33 11 32 11. Vous passez dans l'émission. C'est votre émission. Vous venez raconter ce qui vous saoule. Du monde, on fera un petit point sur la Coupe du Monde pour les nuls,
4: ouais.
3: Pour les gens qui ont un petit dîner ce soir, qui veulent avoir 2-3 trucs à raconter mais qui ont du travail, qui n'ont pas regardé les matchs à 23h, nous vous ferons un petit résumé pour briller en société. Oui Corentin?
6: Non, je suis tellement crevé aujourd'hui que je ne sais même pas les matchs de ce soir.
7: Il y a l'Espagne.
4: Il y a le Portugal qui joue ce soir.
6: Ah ouais, en plus.
3: Ah, ce soir, je peux te dire que là.
6: Il y a du lourd, moi je suis au lit. Là,
4: il y a l'Algérie aussi.
3: Dans les loges d'immeubles, faut pas déranger la gardienne ce soir.
4: À 19h, il dort.
8: Mais qu'est-ce qu'il a fait qu'il est fracas?
6: Ben, j'ai travaillé.
3: Il a travaillé cette nuit.
4: Ouais, il a mis
6: pour une fois.
4: À 3h du mat,
3: il se transforme en un Zaza Napoli, je lui
4: dis.
6: Oh, Macumba!
3: J'habite seul avec maman dans un très vieil appartement. Il s'habille en femme, je dis homo, comme ils disent. Voilà, donc c'était son spectacle ce soir de gala.
6: Bravo.
3: Dans un instant, je vous parlerai d'un contrat anti-dispute aussi. On va faire jouer nos auditeurs. Disons bonjour à Marie, Anthony et Angélique. Les trois vont me dire coucou en même temps. 3, 2, 1.
9: Coucou.
3: Presque bien. Je vous jure, c'est presque bien.
6: Ouais.
3: Vous allez jouer avec nous, mais je veux savoir d'abord ce que fait Angélique dans la vie.
9: Je suis vendeuse polyvalente.
3: C'est quoi? T'es en salle polyvalente, c'est ça?
9: Non, quand même pas. Non, je suis vendeuse à Brico Cash, exactement.
3: Brico Cash, c'est quoi? Ça, c'est un truc de Brico Discount?
6: Oui.
9: Oui, c'est ça. C'est dans la cour des matériaux, tout ce qui est parpaing, etc.
3: Ah, ok, d'accord, très bien.
6: Jean-Pierre.
3: Si je savais bricoler, Jean-Pierre Parpaing, bien sûr. Si je savais bricoler, je pourrais venir te voir.
9: Avec grand plaisir.
3: Ah oui, bah, sauf que bon.
4: Ouais, c'est raté.
3: Ce qu'il y a de bien, c'est que moi, tu peux me vendre tout. Je suis d'accord. Tu connais rien. Nous avons Anthony. Il habite où, Anthony?
10: J'habite à Comment-sur-Durance, dans le Vaucluse.
3: Ouais, c'est sur la Durance, ça.
10: Oui.
3: Évidemment. Tu fais quoi dans la vie, mon petit Anthony?
10: Je suis livreur de pièces automobiles.
3: D'accord. Et en fait, Marie, qui est en ligne avec nous. Marie, tu es quoi?
11: Je m'occupe de bébé en crèche.
3: Tu es assistante de crèche.
6: Quoi
3: c'est ça? Oui, c'est l'assistante de petite enfance. Moi, je savais pas que c'était ça. Quand j'ai vu ça se marquer sur ma fiche, je me suis dit, c'est quelqu'un, tu montes la crèche du 24 au soir. Il a dit non, petit Jésus à droite.
7: Le bœuf, il est plus devant.
3: C'était ça. Moi, assistante de crèche, je pensais qu'elle avait un talkie-walkie. On voit pas assez le bœuf, il est pas assez éclairé. Tu m'éclaires le bœuf. C'est un beau métier, bravo en tout cas. Il faut beaucoup de patience aussi. Attention, voici la première question pour la peine. On commence par Marie. Marie, dis-toi que si tu perds, tout n'est pas perdu. Il y aura 3 enveloppes, 1 euro, 10 euros, 100 euros. Aujourd'hui, on joue avec la SVT, qui était un bon cauchemar quand j'étais à l'école.
4: Ouais. Science de la vie et de la terre.
7: Biologie pour les
3: étudiants. Ouais, biolo. Moi, j'ai fait biolo. J'ai fait partie de cette génération. Voilà. J'ai fait la génération grenouille, hein. La dissection de la grenouille.

0: pour notre petite Angélique. La une. Ah, qu'est-ce qu'il y a dans les enveloppes? Oh là là, j'adore ça. Dites-vous qu'il y a 100 euros qui se baladent. Il y a exactement 1 euro qui se balade ou 10 euros. Je vais ouvrir celle d'Anthony au hasard. Anthony?
1: Oui.
0: 1 euro.
2: Oh. Ah.
0: Fais-en bon usage et rends-moi la monnaie, s'il te plaît. Bisous, Anthony, je t'embrasse. Salut, bisous, mon copain. Salut. Bisous, ça se joue entre Angélique et Marie. Marie a choisi l'enveloppe numéro 3. Angélique, oui, c'est donc retrouvée avec l'enveloppe numéro 1. Marie, est-ce que tu changes d'enveloppe ou est-ce que tu gardes ton enveloppe? C'est ton choix.
1: Bon, non, je vais la garder.
0: Tu fais quoi?
3: La garde.
1: Je vais la garder.
2: Mais Pietre, il aurait dit, non, mais tu sais,
4: le pourcentage de chance, oui, c'est de changer.
0: Eh bien, les 100 euros se cachent dans l'enveloppe.
3: Ah. Oh non, mais arrête de faire ça.
0: Tu sais, j'aime bien.
3: C'est relou.
0: J'ai l'impression d'être Jean-Pierre Foucault avec.
5: Restez avec nous. On revient dans un instant après le Flash Info. Bien sûr, vous serez Kid Marie ou Angélique sera Miss Poitou. Ah merde, j'ai merde.
0: Il est
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0: News météo, quel temps va-t-il faire? Jérémy Desiderati, salut Jérémy.
8: Salut Coé, bonjour à tous. Le nord garde la tête dans les nuages, tandis que le sud profite de conditions estivales. La météo complète, c'est dans moins de 2 minutes. Des conditions favorables justement aux feux de forêt dans le sud du pays. Depuis hier soir, les pompiers luttent sans relâche face aux incendies. L'Hérault et l'Aude sont particulièrement touchés avec au moins 900 hectares de végétation partie en fumée. Ces dernières heures, les soldats du feu sont parvenus à fixer les brasiers de Rognac et de Lançon dans les Bouches-du-Rhône. Les flammes ne progressent plus. D'autres départs de feu ont été signalés dans le Gard et les Pyrénées-Orientales cet après-midi. La France qui va bénéficier du soutien de dizaines de pompiers européens pour faire face. Des feux de forêt dont il est question cet après-midi à Marseille. Le Premier ministre Sébastien Lecornu est arrivé dans la cité phocéenne pour présider une nouvelle cellule interministérielle de crise. Un nouveau point dédié à la gestion des incendies. Mais

0: Très drôle parce que j'en connais quelques-unes. Il y a du talent autour de la table.
1: Ouais.
0: Il y a de l'approximatif. Et il y a de la nullité. Je ne dirai pas qui est qui.
1: Pour on ne dit jamais personnes. De quelqu'un qu'il est nul.
0: Ah, mais j'ai pas dit qui. C'est peut-être pas quelqu'un, c'est peut-être la table.
2: Pas doué.
0: Voilà. Nous aurons tout à l'heure un point sur la Coupe du Monde. Nous l'avons appelé point sur la Coupe du Monde pour les nuls. Mais je reprends ma petite Marie. Marie a gagné pour l'instant. Marie est la plus proche. La question était quand même combien on a de chromosomes. C'était 46, elle a dit 20. Bon.
3: Mais sur ça,
0: du. C'est du combat de nains dans la boue. Hein. Ça ne peut pas dire que ce soit un score de dingue. C'est pas du MMA dans la.
1: Tu savais, toi, peut-être.
0: Bien sûr.
1: Ouais.
0: Ah, bien sûr.
1: Ah oui, monsieur a fait biologie.
4: Ouais.
0: J'ai fait un bac scientifique, madame.
1: Oh, excusez-nous.
0: Excusez-moi. J'en ai même fait deux parce que le premier, ils m'ont dit faut revenir. Ils m'ont dit on n'a jamais vu des résultats pareils, il faut en refaire un. J'ai dit d'accord. Je suis revenu. Marie, tu avais pris l'enveloppe numéro 3. Tu donnes l'enveloppe numéro 1 à Angélique. Est-ce que tu changes? Est-ce que tu gardes? Tu as décidé de garder?
3: Oui.
0: Si jamais tu as l'enveloppe à 10 euros, Angélique, elle a 100 alors qu'elle a dit donné aucune bonne réponse.
4: Mmh. Ouais.
0: Sinon, ça veut dire que dès le début, tu avais 10 ans. J'ouvre la tienne ou j'ouvre celle d'Angélique?
3: Oh, bon, celle d'Angélique, allez.
0: Ah, allez, suspense. Angélique?
3: Oui.
0: Assistante crèche, plus à gauche, le bœuf. Non, le lampadaire, il a rien à faire là. Pourquoi vous m'avez mis une 4L à l'intérieur?
4: Le petit Jésus, il a pas d'iPhone.
0: S'il vous plaît, la statue de Bernard Tapie, on peut l'enlever, il n'a rien à foutre là.
2: Et les rois mages?
0: Et les rois mages, ils sont en jogging, tu trouves ça sérieux?
4: Les tracking.
0: Tu vas être contente, Angélique. L'enveloppe de 100 euros, elle est pour toi. Marie te l'a donnée. Marie t'a offert 100 euros.
1: Bravo, Angélique.
3: Bravo, Angélique.
0: Marie, il faut changer.
3: Merci beaucoup. Ah, c'est pas grave. Bravo, Angélique.
0: Eh ben voilà, tu gagnes 10 euros quand même. Pareil, tu ramènes la monnaie, s'il te plaît. On fait attention en ce moment. Je t'embrasse fort.
3: Ça va.
0: Bisous, les filles.
3: Bon, bisous à tous.
0: Bisous. Il y a une info qui est tombée. Je commence l'émission avec. L'émission, c'est une histoire de couple sur les réseaux sociaux qui ont eu une bonne idée. Dans pas longtemps, il y a la sortie du jeu GTA 6.
4: Ah oui.
0: Les plus fans le savent. Du coup, l'homme a fait un contrat dans lequel sa femme doit s'engager à ne pas le déranger ni faire de remarques pendant qu'il jouera à GTA la première semaine où le jeu sort. C'est-à-dire, c'est un contrat qui est valable dans le temps. Et il a dit, la première semaine, je veux pas t'entendre. Sa femme, elle a signé le contrat.
1: Il se passe quoi si elle parle?
0: Est-ce que c'est pas aussi pour elle le moyen pendant une semaine d'organiser ses journées?
2: Bien
0: pour
2: sûr.
0: Pouvoir aller voir des copines, puisque de toute façon, il fera autre chose.
1: Ah ouais. Oui. C'est une bonne idée, ça.
2: Tu sais qu'il y a un pays où ils offrent GTA 6 quant à la naissance de ton enfant en 2026.
1: Ah bon ?
0: Et pourquoi ?
2: Il y a un pays dans le monde, je ne sais pas pourquoi, il t'offre ça. Il faudra que je regarde la news parce que j'ai regardé comme ça et j'ai fait waouh !
0: Ouais, c'est un peu ta vie ça.
2: Ben, c'est ça le
0: truc. Tu regardes l'émission, tu fais waouh !
2: Oui, plains-toi, tiens.
1: Ton enfant, il naît quand ?
2: Il est le 22 septembre.
1: Ouais, bientôt.
2: Et on le fera à l'antenne.
1: C'est pas en France, laisse-la accoucher tranquillement.
0: Non, c'est vrai, on le fera à l'antenne.
2: On va le faire à l'antenne.
0: On va faire un truc à l'antenne. Si. Je pense que je vais envoyer Corentin dans la salle d'accouchement. Corentin, qu'est-ce qui se passe? Je vais tomber.
5: Ah non, mais moi, pour moi, tu seras incapable de passer à l'antenne.
2: Mais vous êtes des ouf ou quoi?
0: Si, je pense que
5: tu verras.
2: Mais le plus dur, je l'ai fait, c'est de faire que ma femme soit enceinte.
0: Non, après,
2: pas l'émotion,
1: non,
2: mais c'est pour moi, c'était le plus dur.
0: Ouais, bah, oui. Tu vas voir.
2: Parce qu'aujourd'hui, c'est dur d'avoir.
0: Non, parce que maintenant, il va falloir l'assister, il va falloir être avec elle. Non. Les filles, est-ce qu'il y aurait quoi sur votre contrat de couple pour éviter les disputes? Vous mettriez quoi? S'il y avait une clause pour éviter les disputes, vous diriez quoi?
1: Moi, ce serait que le week-end, quand je me réveille, t'as déjà tes baskets au pied.
6: Hein?
1: Bah pour aller prêt à aller marcher quoi.
0: Attends, excuse-moi.
1: Comme ça je gueule pas quoi.
0: Excuse-moi, quand tu te réveilles le samedi, la table, elle est pleine de petits déjeuners.
1: Oui, mais ça, c'est normal.
0: C'est
4: Mais moi j'ai hâte de voir Koé à poil avec des baskets. Et voilà, je suis prêt à aller marcher.
2: Il va dormir avec les baskets.
6: Lâcher un peu son téléphone et me faire plus de câlins.
4: Oh.
0: D'accord, avec plaisir, viens. Corentin.
5: Moi je m'en fous.
0: Moi,
5: tu sais quoi, je m'en fous, je veux juste être tranquille.
0: Ouais, parce qu'un contrat c'est entre les parties, il faut que tu trouves la deuxième partie.
5: Voilà, exactement.
0: Ce serait quoi mon petit Vito?
4: Moi, ça serait un peu comme le monsieur. Hein. Avec moi, quand il y a GTA qui va sortir, je peux vous
0: dire. Il faut faire un petit contrat, des fois, même un petit contrat moral entre les couples.
1: Et toi, ce serait quoi?
0: Ce serait quoi?
1: Oui.
0: Que la personne avec qui je vis me lâche avec les baskets au réveil.
2: Ouais. Bah, mets des tongs.
0: Ouais, ça serait bien. Voilà.
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0: Vous savez ce que je souhaite? Le retour de l'ongle incarné que j'ai eu au pied quand j'étais gamin. Je rêve qu'il soit de retour pour que je puisse plus marcher. Je
5: peux pas courir.
0: On va courir, regarde, c'est médical. Vous êtes avec nous, c'est Europe 2, vous écoutez le jeu des mille boules. On aura Marilyn, Laura, Gabriel. Vont-ils gagner beaucoup d'argent? Ça se passe sur Europe 2 dans un instant.

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0: aujourd'hui? Merci. On est.
1: Qu'est-ce qu'il y a?
2: On a la ville où on va offrir les boules.
0: Tu sais que je t'ai regardé, j'y en ai une idée. On a une idée de la ville où on va. Et quand je regarde le producteur de cette émission, je le vois, il tourne la tête, il continue de me dire oui, mais sans me regarder dans les yeux.
1: Ah non, mais je n'ai pas entendu la question.
3: Les filles, au standard, coucou. Bravo. Est-ce qu'on a une idée de là où on va?
4: La Rochelle.
3: Faire la Rochelle toute la journée.
5: Oh là là.
3: On est allé déjà beaucoup à la Rochelle. Je crois que les gens de la Rochelle, ils ont grossi tellement ils ont eu des glaces. Alors, on a une idée?
5: Bon, on ira où on
6: T'as
5: ira.
6: T'as vu le fil de Tony? Il est parti avec le casque.
0: Elle a dit c'est bien. Elle a dit c'est bien, il fait du soleil aujourd'hui. Bon, Marilyn, Laura, Gabriel, Nena, Bodona, Nena, Gabriel. Ça va, Gabriel?
7: Ça va très bien, et vous?
0: Vous vous souvenez de cette chanson?
5: Bah oui, oui. La joie Bélisel.
0: Tu l'as, la joie Bélisel? Tu l'as pas là?
8: Que tu fais pour moi?
0: Et que tu fais pour moi? Je donne un signe de toi. J'adorais cette chanson de la joie Bélisel. Ou la joie Bélisel. Ou la joie Bélisel.
5: La joie.
0: Ou Babybel, la joie de la Bibel.
5: La joie.
0: Il y a de la joie dans le Babybel.
5: J'arrête.
0: Bon, Gabriel, tu fais quoi dans la vie?
7: Je suis boulanger.
0: Il se réveille à quelle heure, mon boulanger?
7: Oh bah 3h30 à peu près.
0: Ah bah voilà, Pietre il serait là, il dirait: ah, tu réchauffes le pain, dis-lui que tu réchauffes pas.
7: Tu réchauffes pas à 3h.
0: Quel est le pain que tu fais le mieux? Tu sais que je suis un fou de pain. Nat et moi, on est des dingues de pain.
5: Ouais.
7: Ah bah c'est la tradition, c'est la meilleure.
0: Oh non, fais pas chier avec ta tradition, t'as pas fait boulanger pour faire que des traditions. Dis-moi qu'une fois de temps en temps, t'en fais une avec une farine spéciale, tu mets des trucs dedans.
5: Avec des graines?
7: Oui, avec du levain principalement.
5: Le levain, c'est hyper important.
0: J'adore.
5: Le meilleur pain, c'est au levain.
1: Le charbon, là.
0: Ouais, comment?
1: Le pain avec le charbon à l'intérieur.
5: Charbon actif.
0: Tu fais du pain avec du charbon?
7: Non.
0: Bah,
7: non,
0: je comprends. Moi aussi, j'en prendrais pas.
1: C'est dégueulasse.
0: Et avec des cailloux, t'en fais avec des cailloux. Je devrais essayer. Hein.
5: Non, il y a le pain sportif aussi.
0: Est-ce que tu fais le sportif, Gabriel?
1: C'est quoi ça?
5: C'est avec du raisin, des noisettes.
0: Des noix, du raisin, c'est bon, ça, c'est bon.
7: Ah non, on n'en fait pas chez nous.
0: D'accord. J'ai l'impression que Gabriel, il est très baguette tradition.
5: Mais oui, mais c'est la meilleure, le vin.
7: Écoute, tradition, ouais.
0: Laura, à Carcassonne, elle cherche dans quoi, ma petite?
9: Oui.
0: Laura, recherche d'emploi?
9: Oui, recherche d'emploi dans l'événementiel, le divertissement ou le journalisme.
0: D'accord. À Carcassonne, ou tu es prête à bouger?
1: Ah, faut bouger.
9: Jusqu'à Toulouse, je pourrais, mais bon, j'ai un enfant, donc je
0: sais pas.

0: joue avec nous. Elle est planificatrice de production.
1: Salut Chloé, salut toute l'équipe.
0: Salut. Ça consiste en quoi, planificatrice de production?
1: Eh ben, je m'occupe de faire le planning des lignes de production.
0: Ah, c'est ce que j'avais compris, mais j'en sais pas beaucoup plus, en fait. Hein.
1: Dans la chimie.
0: Dans la chimie. Beaucoup plus clair. Marilyn, Laura et Gabriel, j'ai vos montants, vous me les avez donnés. Le jeu des 1000 boules est simple. Celui qui a donné en off la plus petite somme gagne les 1000 boules. Celui qui s'est envolé, c'est le roi de la baguette tradition. Celui qui pourrait prendre toutes les farines de la terre et jeter tout dedans, mais il a dit non, Gabriel, non. Gabriel, il ne cède pas à tout ça. Gabriel, son délire, c'est la tradition.
2: Et surtout, la tradition.
0: Voilà. Gabriel, combien tu nous as donné?
3: 864 euros.
0: Mais Gabriel, t'as cru qu'on vendait du pain? T'as cru qu'on était boulanger, Gabriel? Mais on est dans la radio, nous, enfin. On raconte des blagounettes, Gabriel.
3: Je sais pas, moi j'essaye.
4: Mais
0: t'as raison. T'as raison, Gabriel, mais là c'est trop haut. Je te fais un gros bisou et j'ai hâte de goûter ton pain. Tu nous feras goûter un jour?
3: J'essaierai de l'envoyer, ça marche.
0: N'hésite pas.
4: Tradition.
0: Mais un timbre rapide quand même, parce que si ça met 5 jours à arriver.
4: Sinon tu l'envoies cru.
3: Je viendrai directement.
0: Mais t'es le bienvenu. Alors je rigole pas, mon pote, tu prends les coordonnées au standard. Tu es le bienvenu pour nous voir quand tu veux.
4: Dans le coin.
0: Bisous, Gabriel. Et je laisse son message également au fromager.
4: Oui.
0: Aux vendeurs de vin. Aux gens qui fabriquent du vin.
5: N'hésitez pas.
0: Aux gens qui font du champagne. Les vignerons. Venez. Les gens qui sont dans le saucisson. Non, mais c'est pas une blague. Venez nous voir ici à la radio. Prenez rendez-vous avec le standard, vous me laissez un message sur mes réseaux sociaux, venez nous voir.
4: Le foie gras.
0: Voilà.
5: Ça va être sympa pour le barbecue, c'est quand?
0: Mais bien sûr, c'est mardi.
5: Mardi.
0: Venez nous voir.
2: Et les maraîchers avec vos légumes.
0: Voilà, les maraîchers.
2: Restez chez vous.
0: Voilà. Les maraîchers. Bon, vous avez le temps. Les profs de sport, faites pas chier à venir. Courez sur les quais, là, avec les gens qui font du vélo. Ça se passe entre Laura et Marilyn. Qui va gagner de l'argent? Laura, Marilyn. Laura.
1: Moi, je peux venir, je peux t'amener des produits chimiques si tu veux.
0: Voilà, génial.
5: C'est moi un coup.
0: T'as raison, j'avais envie de clignoter la nuit, ça me faisait plaisir. Ou avoir une tentacule qui me pousse au cul, j'en rêvais de ça. Marilyn, combien tu as donné? Attention, si tu as donné la somme la plus basse, tu gagnes l'argent. Si Laura a donné plus bas que toi, c'est Laura qui gagne. Laura a dit combien?
1: Laura a dit 800 euros.
2: Oula.
0: Laura est joueuse.
4: Ah ouais. Ils sont chauds, sous.
5: Ah ouais.
0: Et Marilyn a-t-elle donné plus de 800? Marilyn a donné combien?
1: 323.
0: Ah ouais. Allez, c'est plié, c'est cadeau. 323 euros. Alors que Laura, je te fais un gros bisou. Je te souhaite beaucoup de chance pour la recherche de boulot.
1: Merci.
0: Tu nous tiens au courant, d'accord? Et si tu veux qu'on te fasse une lettre, on fera une lettre. T'as que t'as fait un stage chez nous, je te pipoterai l'histoire.
1: J'ai déjà fait de la radio en plus.
0: Eh ben, tu sais quoi, je dirais que t'as fait un stage. Je te mettrai un truc. Fait un stage chez nous. Le temps.
1: Je rêverais de faire un stage chez vous.
0: Mais bien sûr, évidemment. Bah, évidemment. Marilyn, gros bisous, ma belle. 323 euros, je te les envoie.
1: Merci à tous.
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0: Ah, qu'est-ce qu'on écoute? C'est Lizzo. Dans un instant, il y aura aussi, nous serons de retour avec le grand moment de qu'est-ce qui vous saoule en ce moment. Venez nous le raconter. Venez tout nous dire. Ça va, Corentin?
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0: dans un instant.
1: Fémini Pala.
0: J'adore ça. Le titre Dracula, vous restez avec nous. Il y aura. Si, c'est pas ça, t'as un zoom. Je vais payer mes boules de glace dans un instant, n'ayez pas peur. Et qu'est-ce qui vous soit en ce moment? J'ai resté avec vous, j'adore cette séquence.
2: Venez. C'est Biarritz.
0: C'est Biarritz.
2: Oui.
0: C'est génial, je vais poser la question il y a 10 minutes. Biarritz.
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0: Biarritz, prépare-toi, je vais te refroidir.

0: c'est de ses points. Venez.
1: C'est Biarritz.
0: C'est Biarritz.
1: Oui.
0: C'est génial, je vais poser la question il y a 10 minutes. Biarritz.
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0: Biarritz, prépare-toi, je vais te refroidir, je t'offre tes glaces.
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0: je pouvais péter sous le lit.
1: Dis donc, c'était... ouais, artichaut, soupe à l'oignon, c'est bien.
0: Ah, ouais. Mon père, il était comme ça. Ouais. Il faisait la bouffe lui-même, mais je peux dire que c'était un grand moment. C'était le seul. C'était mon papa, il était à la maison, il était tout seul. Il faisait bon à manger pour nous, et comme il pouvait pas le faire le soir, il rentrait tard. Il faisait ça le matin. Et il préférait réchauffer le soir.
1: Bah,
2: c'est le meilleur réchauffer.
0: Il était très organisé, puis il faisait que des trucs qui prenaient un temps fou. Cuire des artichauts, ça prend un temps fou.
1: Oui,
0: ça va, ma petite stouffe.
1: Ça va très bien.
0: Qu'est-ce que t'aimes bien cuire, toi? Le plat long, t'aimes bien faire.
1: Elle est chelou, cette question.
0: Non, mais le truc long, t'aimes cuire.
1: Long, cuisiner, mais quand quoi. Tu fais mijoter les bœufs bourguignons et tout ça, juste l'odeur.
2: Mais c'est meilleur réchauffer
0: quand,
2: les plats.
0: Quand vous viendrez tous à la maison, Nat, elle vous fera
1: une carbonade
0: flamande.
1: Ça, c'est mon plat préféré.
0: Moi, je vous ferai les frites. Ouais. Et on fera la petite salade et vous allez voir les frites recouvertes de la petite sauce.
1: Non, je m'en fous, moi c'est la carbonade.
0: Et,
1: je vous ferai en entrée la flamiche au maroilles et en dessert la tarte au chuc.
0: C'est quoi?
1: Vous allez grossir.
0: Ouais, les promesses, non, on va trouver. Je vais le faire en début septembre.
2: Je vais trouver.
0: Non, je peux pas, j'ai pas les week-ends. Mais je vais trouver.
2: On fait l'émission.
0: Tu sais quoi, on va se poser avec Nat ce soir, on va trouver une date. Je vous la trouve. Non, parce qu'après, on est nombreux, donc il y en a toujours un qui peut pas. Voilà, mais on va trouver, on fera un truc à la maison.
2: Je suis invité.
0: La maison est petite, Tony.
3: Ouais. Beaucoup plus petite que quand
2: j'ai trouvé une clim quand même.
0: Viens voir, j'habite à Deauville, il habite plus à Meudon. Bon, dans un instant, mais évidemment, vous serez tous les bienvenus. Qu'est-ce qui vous saoule en ce moment? On le fera dans un instant ou on le fait tout de suite? Vite, maintenant j'ai le temps.
3: Allez-y.
0: Je fais un gros bisou à Jiki en ligne.
3: Alors vous avez YQ. Apostrophe YQ.
0: Alors,
3: apostrophe
0: quoi Y. Je suis en train de me demander si la demoiselle au standard s'est pas endormie sur le clavier.
3: Je vais aller vérifier, on sait jamais, Caro.
0: Parle-lui, je peux lui parler là? À Caro? Caro, est-ce que tu t'es endormi sur le clavier, Caro? Parce que quelqu'un qui s'appelle XQ-XQ-TV, est-ce que c'est pas. Hein?
4: C'est Elodie?
0: C'est Elodie. D'accord, bah Elodie, je sais pas pourquoi c'est devenu ce ton-là. Et moi, je pense que notre standardiste, ça veut dire Jean-Marc. Et elle s'est endormie sur le clavier. Elodie, qu'est-ce qui te saoule en ce moment?
4: En fait, je peux pas brancher la voiture de ma fille qui est électrique parce que.

0: chez toi, je prends des bocals d'air frais comme
1: bah,
0: ça.
1: Bien sûr.
2: Des bocaux.
1: Je pense qu'on dit des bocaux.
0: C'est la chaleur.
3: Moi, j'avais compris.
0: Tu vois.
4: Il ne savait pas comment l'écrire, mais il sait comment le dire. Allez, bisous, mon ami.
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4: C'est Europe 2. Voici Tamim Pala dans un instant. Je vous explique. Nous aurons le jeu de l'équipe avec un moment de génie, puisque les gens vont devoir imiter. Et nous verrons qui imite le mieux. Vous n'êtes pas prêts, ce qu'il va falloir imiter. Je crois que vous n'êtes pas prêts. Il va y avoir du Homer Simpson.
3: Oh oui.
4: Il va y avoir une tourneuse à gazon à imiter. Ah ouais, ça va être du sport.

0: Fait pas du bien.
1: Ouais, ça m'a fait vraiment.
0: C'est que c'est un conseil que je donne aux gens qui s'endorment en voiture. Moi, ça, je suis honnête avec vous, ça m'arrive de temps en temps parce que je repars des fois le vendredi. Dîner, ouais. Je suis fatigué, ouais. Je me suis levé toute la semaine à 3 heures. Vous sentez que vous tombez. C'est pas le café la solution. Vous vous arrêtez sur une aire de repos. Vous sortez 5 minutes.
2: Tu vois que la marche, c'est bon.
0: Non, mais c'est vrai. Vous sortez 5 minutes, vous marchez. Et ben quand vous remontez dans votre voiture, la sensation de fatigue, elle est partie. Je suis reparti pour 4 jours.
3: Ah ouais. Et si tu marches sur l'autoroute même.
1: Ah bah là.
0: Voici le Imite si tu peux. Challenge très compliqué. Vous devez entendre un son et l'imiter le mieux possible. On va tourner en faisant Stouff, Nathalie, Corentin, Tony,
2: et
0: Vito
2: toi.
0: Et moi. Vous êtes prêts? Premier. Pour faire mieux que lui.
2: Mais non.
0: Faut essayer de chanter le mieux possible. Hein. C'est l'idéal, hein. C'est de chanter le mieux possible. Simply the best. Stouff, 3, 4.
2: You simply the best.
0: Pas trop mal. Achille. Nat.
2: You simply the best.
0: Ça, c'est un truc que j'ai remarqué. Tu sais que c'est un truc que j'ai remarqué très tôt chez toi, mon amour. Tu chantes faux.
2: Bah évidemment que je chante.
0: Qu'est-ce
2: faux.
0: Qu'elle m'a chanté
2: sinon,
0: hier hier dans la bagnole, elle m'a chanté un titre de David Guetta.
2: Ah non, laquelle? J'ai fait. Non, Star. Ouais. Non,
0: Star Sailor. Elle était là, elle me faisait. Elle me faisait. Spoke on the floor, non. To the floor. J'ai dit, qu'est-ce que tu chantes?
2: I'll be okay.
0: On peut pas mettre la chanson. Refais-le.
2: Fall to the floor, I'm sure. Never see the clim.
0: Never see the clim. Mais qu'est-ce que c'est que ces paroles?
4: J'ai jamais vu de clim.
0: Never see the clim. Allez, simply the best.
1: You're simply the best.
3: Oh là là là.
0: C'est quoi? Je m'arrête là, mon champion.

0: Oh lui, il va muer.
1: C'est
2: deux trois fois que je vois qu'il chante faux.
3: Et quand tu
2: Non, et il chante faux, ça fait plein de fois que je l'entends.
0: Mais c'était pas, il y a juste le début à la fin, vas-y.
4: Non, c'est le milieu.
3: Et quand tu fais du faux.
1: Il m'énerve.
0: Bravo.
2: Ouais. Vu, je...
0: C'est tout faire ce gars.
5: Pas mal.
2: J'ai les poils de Pavarotti, c'est pour ça que je. Allez, Claire va me faire la tondeuse à gazon. Faites-moi la tondeuse à gazon.
0: Moi, je mange un rôti, moi.
2: On file là-dessus.
1: Je peux aller chercher Piette.
0: Je sais.
2: Là, tu vas bien le faire. Attends, il me la fera après, Corentin. C'est ouf.
5: Je vais pas faire ça là.
2: Vas-y, refais-le. Ouais. Réécoute, réécoute. Imagine-toi que c'est un gros moustique. Il est 3h du mat. On fait le, fais écouter. C'est un moustique en ULM, tu sais, il a pris le truc plus gros. C'est que quand tu dors, mec, tu dors et t'entends ça autour de toi.
0: Fais là comme ça, ouais.
5: Bah, j'arrive pas, ça.
2: Mec, tu te dis, lui, il s'est musclé les ailes.
0: T'as plus de son quand tu
2: Ouais.
1: Bah, la même chose, hein.
2: Allez-y, faites-moi une compète de tondeuse.
0: Débroussailleuse.
2: C'est vrai que c'est Corentin. C'est Corentin qui va le mieux le faire, écoutez bien.
0: Ah non. Et ça. Il modifie ma voix, enfoiré.
2: Vas-y, vas-y.
0: Non, si, bah arrête. Je...
4: Ah, mais il a rien touché.
1: Comment il fait?
2: Tu sais quoi? J'ai envie de faire une émeute pour aller chercher la tondeuse à gazon chez Lidl. J'ai envie d'y aller. Bravo, mon Corentin. Bravo, t'es bon champion.
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2: Vous êtes nuls en football? Dans un instant, le point sur la Coupe du Monde pour les nuls.

0: Nul en football. Dans un instant, le point sur la Coupe du Monde pour les nuls. Voici Imani. J'adore ce titre. Comment il s'appelle le titre?
1: Je sais pas. Don't be so shy.
2: Don't be so shy.
0: Okay.
1: Don't be so shy.

0: Merci de nous laisser des messages sur les réseaux sociaux, ça nous fait très plaisir. Merci, vous pouvez commenter l'émission autant de fois que vous le voulez. Vous allez sur Koé Officiel, sur Insta, sur tous les réseaux et tout et tout. Beaucoup de gens nous disent pourquoi vous n'êtes pas aussi en direct l'après-midi sur les réseaux, parce que le matin, on le fait déjà. Voilà, tu veux poser la bête, et puis surtout, voilà, pas trop, pas gâcher le truc. Un petit peu le matin déjà pendant 4 heures, sur tous les réseaux sociaux, c'est beaucoup. Dans un instant, vous êtes nul en football, ou alors vous n'avez pas tout suivi. Inquiétez pas, on va rattraper le dossier.
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0: Évidemment, si je veux qu'il y ait ma famille,
1: ça n'a pas les moyens. Avec ta carte bleue.
0: Oui, donc tu veux te marier où, mon chéri?
2: Mais comme toi, c'est moi. On est,
1: ouais. Voilà, oui.
0: C'est le même compte.
1: Toi, plus moi.
2: Bah, vous savez quoi? Bah, c'est très bien le Touquet.
1: Oui,
2: bien sûr.
0: Ah,
2: bien,
0: pourquoi aller loin?
2: Allez, reste avec nous. Ce soir, 16e de finale, Espagne-Autriche. Espagnol?
1: Ah oui, c'est dans
2: l'Espagnol. 2-1.
1: 2-1 pour l'Espagne.
2: 2-1. Oh, allez,
0: 3-3.
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0: Je vais lancer Corentin Ladouane.
1: Lundi.
2: Ah bon,
3: je vais pas arroser les...
0: Lundi, ce sera Corentin Ladouane que je vais lancer dans l'immeuble d'Europe 2.
1: Okay. Non, pour arroser qui?
0: Dès que tu croiseras un patron.
3: Non.
1: Tu vas te faire défoncer.
0: Tu lui demandes une augmentation et s'il dit non, tu y vas.
1: Oh, il va se faire défoncer.
3: Bah après, si j'ai des problèmes, tu te débrouilles. Hein. Si je suis
0: plus
3: là,
0: si t'as des problèmes.
1: Non, mais attends, ils sont très premier degré. Tous les patrons. Ils sont beaucoup. Hein. Ouais, ils sont beaucoup. Hein.
0: Peut-être que le président de la musique va être le premier à en prendre plein sa gueule.
3: Non, mais est-ce que tu veux pas aller
1: genre au 4, tu veux aller de l'autre côté et tout, enfin, tu vois,
0: Non, mais moi je dis ce qui serait sport. Ce serait d'attaquer direct Arnaud Lagardère.
1: Franchement, c'est tout.
0: Tu sais, t'ouvres la salle de réunion, il est comme dans les films, la table elle fait 20 mètres, il est tout au bois. Ah non, j'ai une augmentation.
1: Tu crois qu'il a de l'humour?
0: Bah, il est génial, Arnaud. Arnaud?
3: Si, oui, il en a.
0: Arnaud Lagardère.
1: Je pense qu'il pourrait rire de ça.
0: Je peux vous dire un truc, les patrons de cette maison, je les connais. Oui. Arnaud Lagardère, je le connaissais déjà quand j'étais à Europe 2 il y a 23 ans.
3: Il nous écoute en plus.
0: C'est un mec génial. C'est un mec génial qui est passionné par plein de trucs. Il aime le sport, il aime le... Bon, c'est pas notre point commun ça, mais vraiment...
1: Ouais,
0: il... Non mais attendez...
1: Alors, pistolet à eau, on peut y aller.
0: Il est marrant, il est rigolo, il est déconne, il aime le business... Il est vraiment... Arnaud, c'est un monsieur top. Vraiment. Et les autres patrons de cette maison...
1: On peut tester alors.
0: Attendez, en plus, je vous rappelle qu'il y a un nouveau DG qui vient d'arriver.
1: Ah bah oui.
0: Moi, je pense que c'est le moment d'aller tester Donna Vidal Revel. Tu sais ce qu'on pourrait faire?
1: Même Franck.
0: Tu vas chercher Donna Vidal Revel. Il ne te connaît pas.
3: Oui.
0: Il ne te connaît pas, il vient d'arriver. Tu vas le voir, tu dis non. J'aurai une augmentation. Et t'attends qu'il réponde et il va te dire mais qui êtes-vous? Et là. Franchement, en plus, je le vois toujours en costume parce que c'est lui qui accueille les hommes politiques.
1: Et Franck, vite. Franck à la régie publicitaire.
0: Mais Franck, bien sûr.
4: Voilà, nouveau président de la régie publicitaire.
1: Voilà. Baptême.
3: Je cours vite, Nat. Maintenant, je roule.
0: Et puis, comme ça, tu vas l'arroser. Il va dire c'est une bonne idée, on va faire un partenariat avec les nerfs. Et si, ça leur donnera des idées, mais bien sûr.
1: Mais oui.
0: Bon, en tout cas, dans l'émission, je vous parlerai tout à l'heure d'un monsieur qui a laissé trécher ses élèves au bac. On jouera à 100 balles et à Mars. Vous allez me trouver aujourd'hui, si je ne dis pas de bêtises. On va jouer, puisqu'on est jeudi, pour 300 euros et un Mars.
4: Ah oui, c'est vrai qu'on n'a pas gagné.
0: 300 euros et un Mars. Là, c'est le magnifique cadeau du jour. Vous envoyez COET. C-A-U-E-T par SMS au 7-12-13.
1: Pourquoi tu notes ce que tu dis?
0: Parce que j'ai peur de l'oublier. Vous imaginez, vous jouez avec nous et vous gagnez 300 euros et 3 mars dans les cases à découvrir tout à l'heure. Ça va être magnifique cette fin d'émission. Il y aura de l'argent à gagner. Coco paye ses boules. C'est à Biarritz que je vais aller les payer.
3: Parce
0: que je paye mes boules de glace dans un instant. J'offrirai aux gens qui sont dans la boutique les boules de glace. C'est cadeau, c'est pour moi. Et je crois qu'il fait très beau aujourd'hui dans le...

0: Je me souviens que j'ai ma pote Steph, tu te souviens, on était en vacances, un petit bout de femme, ouais. Toute frêle. Et elle voit deux Golgothes se battre, mais vraiment avec toute une meute autour. Elle y va, elle court, franchement,
1: elle sépare les deux.
0: Et son mec, il visait le gros bonhomme. Hein. Mais qu'est-ce que tu fais?
2: Mathieu n'est pas Mathieu, gros, ouais. Il est charpenté. Rien à voir, c'est le souci, il gonfle. Vito, non?
3: Moi, j'ai déjà vu une grosse bagarre de deux femmes dans un magasin.
2: Ça rigole pas.
3: Et des deux grosses bagarres. Hein. Et
2: ça tape. En fait, c'est pas deux grosses qui se bagarrent, c'est deux grosses bagarres.
3: Et en fait, je passais devant et j'entends BOM! Et là, je vois une tête contre une vitre, BOM! Comme
1: mais
3: ça.
1: C'est les cheveux.
3: Et je suis rentré et tout. Je suis, il y a un truc. Je rentre, je les sépare et là, je vois les vendeuses. Il se relève comme ça, il dit c'est fini.
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2: Prépare-toi Biarritz. Dans un instant, les boules de glace, c'est cadeau, on va prendre la température aujourd'hui. C'est Europe 2 que vous écoutez, nous sommes jeudi.

0: Elle est comment?
1: Non, c'est salé. C'est une glace salée. Ah, oui.
2: Tu pourrais même utiliser tes glaces pour faire une entrée un peu élaborée, en fait.
3: Le réveillon.
1: Ouais.
2: Non mais c'est vrai. C'est non vrai. Mais tu fais un mix de foie gras avec une boule de et sa boule de glace.
0: Bon, alors maintenant qu'on a fait les entrées, passons au dessert. Qu'est-ce qu'on a comme goût super mais sucré, s'il te plaît?
4: Pièce montée.
1: On a lavande qui se vend très bien aussi. Ouais.
0: Ah ouais.
1: Violette. Après on a tous les classiques, hein, fraises, vanille et tout. On a même des gammes pour les enfants, schtroumpf, malabar, licorne.
0: En chocolat. Qu'est-ce que t'as en chocolat?

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3: Dans un instant, on jouera aux 300 balles et 1 mars. Puisque comme on a gardé l'argent ces derniers jours, si vous trouvez la bonne case, vous gagnez pour ce jeudi soir 300 euros et 3 mars.
4: Je me suis fait défoncer.
3: Ouais, je sais, mais bon, en même temps, on les a pas fait gagner ces derniers jours. Qu'est-ce que je voulais vous dire? Vous savez qu'on a regardé, on parlait de Suzon qu'on a eu en direct de Biarritz. Ouais. Mais on a regardé aussi des glaciers. Vous savez que dans les glaces, il y a des glaces au camembert qui existent maintenant.
5: C'est dingue.
3: Pas chez Suzon. Wasabi, Suzon, elle en faisait. Moutarde. Aïe noire, t'as des gens qui prennent de la glace à l'ail.
5: Ah, du à l'ail.
3: Safran, charbon, piment.
5: Oui, charbon. Piment. Oui.
6: Piment, oui, elle en fait, elle a dit.
3: Olive.
5: Ouais. Elle doit faire au piment d'Espelette, je pense.
4: C'est quelle olive? Parce qu'il y a, un goût qui doit être bizarre.
5: Ça doit être olive noire, c'est trop
7: bon. Olive noire.
8: L'olive de rugby bar.
7: Ça, c'est l'olive, c'est cadeau sous pour toi.
9: Tu veux la chantilly?
3: Dans la série. Vous me dégoûtez. Dans la série. Dans la série des vidéos, et en fait, vous me raconterez votre technique de triche. Parce qu'il y a une vidéo d'un jeune homme qui a surveillé les étudiants pendant les épreuves du bac. Il vient de voir une personne qui a été surveillée par lui mettre sur les réseaux qu'elle avait triché pendant qu'il surveillait la salle. Écoutez, voilà sa réaction.
10: Les gars, je fais exprès, ouais. Je m'en bats les reins, moi, que vous trichiez. Je crois, moi, je suis un keuf ou quoi pour regarder qui triche pas. Je m'en bats les reins, moi. Trichez si vous pouvez. L'essentiel, vous avez votre bac. Parce qu'en mode, c'était quoi? Des fois, il y avait des moments où j'étais seul à surveiller. C'est-à-dire, moi, je faisais quoi? Déjà, j'étais sur mon ordinateur parce que je vais pas perdre mon temps. Et quand j'étais seul, je faisais exprès de bien regarder mon ordinateur, de jamais les regarder. Comme ça, ils captent que je m'en bats les reins et ils peuvent tricher.
5: Mais c'était le prof,

0: souvenez-vous, je vous l'ai dit la dernière fois, et on me l'a confirmé, hein, les jeunes filles qui sont voilées, qui ont le voile, si elles ont un écouteur dans l'oreille, il n'y a pas un gars qui va lui dire « monte-moi tes oreilles ».
1: Ah ben oui, oui.
0: Bah, c'est sûr et certain, vous n'avez pas le droit, c'est comme ça.
1: Même donc, les cheveux longs, hein, cela dit, tu dis.
0: Une fille qui a les cheveux longs, bon courage pour aller la voir et lui dire « monte-moi tes oreilles ». La fille elle va dire « c'est vous entrez dans mon intimité, machin, etc. » Et elle n'a pas tort. Tu vois ce que je veux dire? Eh oui, vous pouvez faire des choses, vous les filles.
1: Moi, je ferme mes oreilles comme ça.
0: Parce que moi, quand j'avais 15 ans, j'étais déjà chauve. Alors va planquer un truc dans tes oreilles.
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0: Corentin, comment tu faisais, toi?
3: Moi, je trichais pas, j'étais trop fort, moi. Non, je piquais les stylos, vous savez, les stylos avec la pub qui se déroulait, là.
0: Oui.
3: Et ben, en fait, j'écrivais là.
0: Wow.

0: d'une Nissan.
1: Ah mais un joint c'est pas lourd, hein. Un joint de culasse.
2: Alors,
3: ah ouais.
1: Je dirais que c'est moins lourd.
0: Quoi qui est moins lourd?
1: Les rasoirs.
0: Non. 140 joints de culasse, ça fait 35 kilos, c'est plus lourd.
1: Ah ouais.
0: 15 hamsters, nains, c'est tout. Font en moyenne 600 grammes. Est-ce qu'un pénis de requin blanc est plus lourd ou moins lourd que 15 hamsters nains?
4: Oh, le requin blanc.
3: Un requin blanc, un pénis de...
0: Et moi, à mon avis, le pénis du requin blanc, je pense que quand il arrive...
3: Tu m'as dit combien, combien de requins blancs?
0: Alors, ça fait 600... Attendez, ça fait 600 grammes. Les 15 hamsters.
3: Ouais, ouais.
0: Et le pénis de requin blanc.
3: Juste un de requin blanc?
0: Eh oui.
3: Ah, bah, les hamsters sont plus lourds.
0: Eh ben non. Le requin blanc, il a un pénis, il nous sort un pénis de 800 grammes.
3: Ah,
0: c'est pas fou, hein, c'est tout.
4: Oui, oui.
0: Pas fou, 800 grammes.
3: Ça fait un sacré rôti, quoi.
0: Oh, un requin blanc, ça fait 5-6 mètres.
1: Ouais. Non, mais un homme, c'est combien?
0: Ça dépend quel homme.
3: Ah,
4: il y en a un peu plus.
0: Ça dépend quel homme. Corentin et moi,
3: ce soir, je te paye.
0: Corentin et moi, on est dans un rôti pour 6 personnes.
1: D'accord. Et pour Tony?
0: On est dans le...
3: Une paupiette.
0: Tu sais le petit burger dégustation qui est dans les apéros?
3: Le knacky bol.
0: C'est le petit burger où tu fais comme ça d'un coup, j'ai dit, oh,
4: on va vérifier ça dans le bureau tout à l'heure.
0: Le pénis de requin fait 800 grammes. On va terminer. Allez, on termine par toi, mon petit poulet.
4: Allez,
0: termine par toi. 10 pierres tombales font en moyenne 1,5 tonnes. Une tonne deux. Est-ce que 55 vélociraptors sont plus lourds ou moins lourds que 10 pierres tombales?
4: Les vélociraptors, c'est lequel?
0: C'est le petit qui court vite là.
1: Qui
0: attaque en biais là. Il y en a un qui regarde et l'autre qui attaque sur le côté.
4: Les pierres tombales, c'est le frère de Camille. Ah oui, oui, ouais, je connais. moi, je dis que c'est les dinosaures qui pèsent lourd. Par hasard, c'est fou ça.
1: On ne regardera pas.
0: Les vélociraptors, c'est 990 kilos. Les vélociraptors sont moins lourds que la pierre tombale. C'est ce que t'avais dit?
4: Non, t'es nul.
0: Allez, c'est bon.
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0: 300 balles et un Mars pour se faire un bisou dans un instant. C'est Europe 2, c'est jeudi aujourd'hui. J'espère que vous êtes heureux, que vous passez un bon moment. Ce titre.

0: Plein d'auditeurs seront là dans un instant. On va finir l'émission. En plus, aujourd'hui, ça va se battre. Il y a 300 euros et un Mars. Vous me la trouvez, cette case. Elle est pour vous. Vous aurez une chance entre 10 cases pour trouver les 300 euros et un Mars. Il y aura aussi une chemise à jabot qu'a porté Michel Rotul le jour de son mariage en 79. Il y aura deux boîtes de conserve de marron entier, un bulletin municipal de cette semaine du village de La Châtelle dans l'Yonne. Nous aurons une petite boîte avec un dard de guêpe à l'intérieur, un pot de miel cassé chaud au soleil, une VHS de l'épisode 53 de Booba, le petit ourson.
1: Oh, j'adore.
2: Booba.
0: Voilà, merci. Il y aura trois lattes de sommier d'une des personnes de l'équipe qui forcément dormira moins bien cette nuit, ainsi qu'un téléphone arraché d'une cabine téléphonique en 88. Autant vous dire que ça aussi, ça va pas bien marcher très très fort. Vous restez là. Dans un instant, on joue. Dans un instant, vous allez peut-être gagner les 300 balles et 3 mars.
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0: C'est Europe 2, je commence à avoir une petite faim, moi, pas vous, hein ?
4: J'ai faim.
0: Allez, on va manger
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0: toi qui allez, passez-moi les auditrices, et les auditeurs les uns après les autres. Steve, salut Steve.
1: Bonjour.
0: Bonjour Steve. Comment il va mon Steve, il habite où?
1: Il habite à Champagnole, dans le Jura.
0: Très, qu'est-ce que tu fais à Champagnole?
1: Je suis technicien en réseau eau potable.
0: Très bien.
1: J'ai des conduites d'eau.
0: D'accord, donc tu arrives, tu dis ça va, c'est potable. Alors, tu vérifies la qualité de l'eau, c'est ça?
1: Oui, de temps en temps, oui, je vérifie la qualité.
0: Mais ça veut dire que
1: les recherches de fuite.
0: Ah, mais oui, bien sûr. Voilà. Mais ça doit être la galère quand il y a une fuite quelque part. Comment tu trouves?
2: Je trouve pas.
1: je trouve.
0: Mais comment tu fais?
1: On connaît notre réseau avec les conduites d'eau, les vannes, et en fermant certaines vannes, on arrive à savoir où se trouve une fuite.
0: Et vous avez des machines aussi qui permettent de voir les tuyaux sous la terre?
1: Oui, aussi, oui.
0: Ça, c'est bien, ça. C'est-à-dire qu'en fait, ils passent une machine au-dessus de la terre et ils arrivent à suivre là où il y a l'endroit où il y a les tuyaux.
3: Ah, carrément?
0: Voilà. Oui. Je trouvais ça fascinant, la dernière fois, on me l'a raconté, je trouvais ça très bien. Voici la question pour jouer avec nous, mon petit Steve. Écoute-moi bien. Tu vas peut-être gagner 300 balles et 3 mars, mais aussi d'autres cadeaux sublimes et somptueux. C'est dans la vitrine magique, mais je ne peux pas tout te redire tellement ça fait vibrer.
4: Oh, la vitrine magique, ça me rappelle.
0: Le principe est simple, je te donne des indices. Tu me trouves le nom qui va avec les indices, d'accord? Si par exemple, je te dis « Magnifique, il a faim, il fait le matin et l'après-midi comme animateur », tu peux me dire « Koé ». Tu vois, t'as compris?
1: Koé.
0: Voilà. Voici les trois propositions. Papillon, cocon, la bande à Basile.
3: Ah.
0: Ah, c'est

0: excuse-moi.
1: Ah,
0: ouais,
1: c'est pas...
2: ouais. Canard.
3: Comment?
2: Un canard.
3: Un canard.
4: Nez rouge.
3: Le film
2: Attends,
3: ça.
2: Gripsou.
3: Le film ça.
4: Gripsou, t'as pas vu ça?
2: Clown.
4: Clown, bah, alors, allez, je te le valide. Allez, je te le valide. Le méchant, il s'appelle Gripsou dans ça.
2: Ok, non, bah je...
0: Je
2: ne
4: sais
2: pas.
4: Pas le ref. J'ai pas le ref. Tu me donnes une case.
2: La numéro 7.
4: Numéro 7. La chemise à jabot qu'a porté Michel Rothschild le jour de son mariage en 79. Bravo.
2: Bravo. Super.
4: Et ma petite Marine, avant de partir, tu sais sur quoi il a dansé le jour de son mariage?
2: Non, du tout.

0: incroyable.
1: J'ai hâte. J'ai hâte d'être à mardi pour le barbecue et la chenille. Bisous Marine, je t'embrasse fort. Bisous, bisous. Gwenaël.
2: Oui.
1: Gwenaël, attention. Gwenaël, je veux que tu gagnes, Gwenaël. Je te donne les trois indices.
3: T'as toujours le gars qui fait la main entre les jambes pour la chenille.
1: Ouais.
3: Gwenaël. Arrête tonton à chaque fois.
1: Gwenaël, ne les écoute pas, concentre-toi, il y a peut-être 300 balles et 3 mars. Cristiano Ronaldo. Pastels de Nata.
3: Ah ouais.
1: Porto.
4: Ah ouais, voilà.
2: Portugal.
1: Portugal. T'es de quelle origine, Gwenaël?
2: Bretonne.
1: Ah, tu connais un peu le Portugal?
2: Avec un nom comme ça.
1: Tu connais un peu le Portugal?
2: Non, je connais pas.
1: Tu connais l'hymne du Portugal?
5: On gana. Ben c'est quoi? C'est le chômé qui est vraiment. On voit tous les voyageurs. La chenille pas toujours.
4: Il y a le Portugal qui va jouer.
1: Je te crois que je te pas vous. Allez, on y va. Tu vas me trouver une case et on va gagner. Après nous, on va aller se coucher parce que je crois que de pas avoir mangé, ça nous a fatigués.
3: Ouais.
1: Tiens, je boufferais bien une chenille. Tu vois là, tu vas m'amener une chenille. La bouffe. Alors vas-y, donne-moi une case. Pas la 7, pas la 2.
2: La numéro 6.
1: Pas la 7, pas la 2, pas la 6.
2: La 6. Ah, pardon, j'ai pas. 3.
1: Pas la 7, pas la 2, pas la 6.
3: Pas la 3.
1: Pas la 3.
4: Non, arrête de faire ça.
3: Qu'est-ce qu'il reste?
4: Hein?
1: Il reste la une.
2: Quoi?
1: T'aurais besoin de sous ou pas, Gwenaël?
2: Oh, ben, ça fait toujours du bien.
1: T'es tendu en ce moment financièrement? Tu fais quoi dans la vie?
2: Je suis développeur informatique.
3: T'as pas trop de soucis.
2: Mais
3: non,
2: bon, ça, non.
4: Bon, alors, un numéro.
2: Ça paye pas si bien, en fait.
1: Pas la 2, pas la 3, pas la 7, pas la 6.
2: Alors. Bah la numéro 1, allez.
6: Non plus.
1: Non. Pas la 3, pas la 2, pas la 7, pas la 6, pas la 1.
4: La 4.
2: Sinon, dis-moi ce qui reste. Parce que
1: il reste la 4. Il reste la 4, la 5, la 8, la 9, la 10.
3: Ah, il reste la 5.
6: Ah, je croyais qu'il était parti la 5.
1: Allez, vas-y.
3: Ah ouais, putain,
1: laquelle?
2: La 4.
1: Pas la 7, pas la 6, pas la 3, pas la 2, pas la 1, pas la 4.
4: Et il reste la 5.
6: Par contre, il y a après. Hein.
3: Il y a la 5 6. Juste en dessous. Ouais.
4: Ah, on est combien, moi, j'aime bien les Jackson 5. 5.
1: Alors
2: la numéro 5, alors.
1: Tu veux la 5?
4: Ah, bah la 5,
2: oui.
4: T'es sûr?
1: Dans la 5, il y a. Oh là là là là là là, 300 balles et 3 masques.

Entre 5 et 8 millions d'automobilistes sont attendus sur les routes ce week-end. Et avant le grand départ, encore une longue soirée de football en perspective ce soir. Les 16e de finale de la Coupe du Monde continuent avec un premier rendez-vous à 21h. L'Espagne affronte l'Autriche. Un nouveau duel 100% européen. Ensuite, entre le Portugal et la Croatie, prévu à 1h du matin. Côté français, Didier Deschamps et ses joueurs se préparent à défier le Paraguay sous une chaleur écrasante en ce moment. Plus de 35 degrés du côté de Boston. 8e de finale à suivre samedi à 23h. Côté ciel, c'est un début de soirée presque frais dans le quart nord-ouest où il a fait moins de 25 degrés entre Brest, Rouen et Lens. Des territoires recouverts par les nuages. Il a fait encore très chaud en revanche du côté de la Méditerranée.

Oui, ça y est, on y est. J-1 avant les vacances. Ouais, ça y est, c'est officiel. Bon, alors, c'est une bonne nouvelle pour les enfants. C'est un petit peu moins une bonne nouvelle pour les parents qui continuent à bosser pendant quelques jours. Allez, courage. On est ensemble. Ça va être long de moi. Rihanna, c'est la suite du son. Et là, c'est Manon Lisa. Voici le petit pêcheur sur Europe de Pop Radio. C'est l'histoire.

0: qui arrive très vite. C'est Angèle, Angèle qui sera là dans 10 minutes sur Europe de Pop Radio. Dis-le à Angèle, c'est son émission, c'est tous les jours cette semaine. Ça se passe entre 18h30 et 19h. Vous lui envoyez tous vos messages vocaux, ce que vous voulez, des questions, des affirmations, ce que vous avez envie de dire à Angèle, vous vous lâchez. Ça se passe sur les réseaux d'Europe 2, sur Instagram, sur Facebook. Vous n'hésitez pas. Angèle écoutera vos messages et elle y répondra avec grand plaisir. D'ici là, avant d'accueillir Angèle à 18h30, c'est Teddy Swims qui va arriver avec Mr. Know It All. Et ça arrive très vite sur Europe 2. Ne bougez pas.
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0: Vous envoyez vos messages pour Angèle parce qu'elle y répond. Elle répond notamment à vos questions sur le titre « Dis-le ». C'est le nouveau single extrait d'un album. On a eu des petites infos quand même cette semaine. Tu nous as donné quelques petites infos sur l'album qui va débarquer normalement avant la fin de l'année 2026. Il s'appelle Instinct, donc on a hâte de voir ça. Est-ce que dans l'album, tu prévois des collabs ?
1: Certainement.
0: Oh, ok.
1: Je m'arrêterai là.
0: Oh, ok, bon, c'est une autre info. J'ai des petites infos au compte-gouttes comme ça, c'est cool. Vos messages, vous continuez, je vous le disais, à les envoyer sur les réseaux d'Europe 2. Il y a Liam qui a laissé un message pour toi. Écoute ça, Angèle.
2: Salut Angèle, c'est Liam. Si tu devais échanger ton métier avec celui d'une autre personne connue pendant une semaine, ça serait qui et pourquoi ?
1: Oh là là, quel
0: un échange.
1: Flemme. Une autre personne connue.
0: Ouais.
1: Ah déjà
0: genre un magicien, moi j'aimerais trop être magicienne.
1: Ouais. Ah bah,
0: non mais un délire comme ça, pas forcément un chanteur.
1: Si je dois devenir un magicien parce que j'ai rien. Je peux genre rien faire quoi. Non, je pense que attends, il faut réfléchir parce que je crois qu'il faudrait être pas quelqu'un d'un peu connu mais qui est accompagné de quelqu'un de très connu.
0: Genre l'agent de Madonna. Genre c'est ça, la coiffeuse Rihanna.
1: Voilà.
0: Je vois le délire.
1: Quelqu'un qui est un peu, tu vois, connu parce que et puis, t'imagines, ça veut dire, genre, je vais dans la peau d'un acteur et après, je dois jouer après.
0: Bah oui.
1: Je suis pas emmerdée, moi, pendant une semaine.
0: Ah non, mais tu joues bien quand même, ça va. C'est un peu, t'as vu au cinéma
1: si je vais dans la peau de Louis Garrel, je suis pas sûre tu vois, je peux jouer ce qu'il joue.
0: Mm-hmm.
1: Donc, je crois que j'aurais bien la flemme. Mais par contre, attends. Une personne était connue.

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0: Vous êtes sur Europe 2 Pop Radio, ça continue, hein. Dis-le à Angèle, c'est toute cette semaine avec Angèle, hein, qui est là avec nous. On est super chanceux, vous continuez à envoyer vos messages sur les réseaux d'Europe 2, sur Facebook et puis sur Instagram. On fait écouter vos vocaux à Angèle et elle y répond. Bon, Angèle, je voulais te faire un petit quiz. Tu nous as donné le titre de ton prochain album qui s'appelle Instinct et je sais que t'adores la mode. Parce que tu es égérie pour Chanel, mm-hmm. pour Adidas aussi,
2: oui.
0: si je ne m'abuse. Je vais donc tester ton instinct mode. Alors, est-ce que tu es plutôt talon ou basket?
2: J'aime vraiment les deux. Alors là, ouais. je dois dire que vraiment...
0: Là, t'es en basket, quoi? T'es en talon? T'es
2: en ballerine.
0: Basket.
2: Ah, ballerine. Ça a été très commenté d'ailleurs. Je pense qu'il y a une petite... refus de la ballerine.
0: Bah pourtant, cette année, il n'y a que ça. Là. Adidas fait des ballerines aussi qui sont super
2: ça
0: belles.
2: Me plaît, c'est confortable. Basket la journée, talon le soir.
0: Ok. Quelle taille de talon?
2: Ah, moi, je peux aller sur du 12 tranquillement.
0: Ah, j'adore.
2: Après, je ne dis pas que je me sens. Parfois, je me sens un peu. Il faut le bon endroit quoi, pour ça.
0: Ok. Noir ou couleur dans ton style plutôt?
2: Ah, couleur.
0: Vintage ou neuf?

0: Ok, on se le note pour plus tard. Angèle, t'es avec nous sur Europe 2 tous les jours de la semaine entre 18h30 et 19h. Et à cette heure-ci là, c'est toi qui choisis la programmation. C'est toi en fait. Quel power. Tu veux écouter quoi?
1: J'aimerais bien écouter Dracula de
0: ouais,
1: Tame Impala
0: et Jenny. Le remix avec Jenny. Eh ben allez, c'est parti. Voici Tame Impala, Dracula remix sur Europe 2.

0: Angèle est avec nous jusqu'à 19h pendant encore un petit quart d'heure. Dis-le à Angèle, c'est l'émission spéciale toute cette semaine à l'occasion de la sortie de son single Dis-le, qui est trop bien. Vous dites à Angèle ce que vous voulez sur les réseaux d'Europe 2 et puis vous gagnez des cadeaux aussi, des collecteurs dédicacés en envoyant maintenant votre SMS au 7-12-13. Vous mettez bien Europe 2 dans le message. Des collecteurs dédicacés, SMS au 7-12-13 avec Europe 2 dans le message. Et avant 19h, on écoutera le live de la loi de Murphy, évidemment de Angèle. Et puis Taylor Swift qui arrive sur Europe 2 aussi.
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1: On continue à recevoir plein de messages pour toi, Angèle, sur Europe 2 Pop Radio. Ça se passe évidemment, je vous le rappelle, sur les réseaux d'Europe 2, sur Facebook, sur Insta. Insta, ton réseau social préféré. Voilà, il y a beaucoup de messages qui arrivent. Il y a Gabriel qui nous a laissé ça. Écoute, Angèle.
2: Coucou Angèle, Gabriel à l'appareil. Dis-moi, est-ce qu'on pourra bientôt te revoir sur scène? Parce que j'attends ça avec impatience. Merci.
1: Bah voilà. Voilà, tu en as parlé un petit peu tout à l'heure déjà.
3: Mais oui, enfin, je sais pas exactement quand, mais je peux plus attendre là, ça fait trop longtemps.
1: C'était quand la dernière fois?
3: Il y a 3 ans.
1: 3 ans.
3: Ouais. Ouais, bon après avec des petites apparitions.
1: Il y a eu des festivals et tout quoi. Il
3: n'y
1: a pas eu de festival, hein, je t'avais vu.
3: Bah
1: ça fait longtemps alors.
3: Il y a 3 ans.
1: Ouais, c'était il y a longtemps. Ouais. Ça passe vite.
3: Mon Dieu. Oui, ça passe vite et puis ça. C'est bien aussi, hein, il faut. Enfin voilà, j'avais rien à présenter donc j'avais pas aucune raison d'être sur scène, je dirais, mais voilà, j'ai hâte.
1: Il y aura l'Instinct Tour.
3: L'Instinct Tour
1: peut-être 2027.
3: Ok,
1: on se le note aussi, on se met ça de côté. Merci Angèle. Bon, on va se quitter avec un dernier live, un live de toi évidemment, Angèle. C'est la loi de Murphy dans cette émission spéciale. Dis-le à Angèle toute cette semaine jusqu'à vendredi 18h30, 19h. Restez avec nous. Voici Angèle sur Europe 2 Pop Radio. À demain.
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2: Et il est 19h d'ailleurs. Bienvenue sur Europe 2. Avec 30 minutes pop non-stop qui reprennent, il y a Miles Smith et Niall Horan qui vont arriver. Et puis Bébé Rexha avec Faceless, on écoutera New Religion sur Europe 2 Pop Radio. Bienvenue.

0: des news avec Jérémy Desiderati. Salut Jérémy.
1: Salut Sandra, bonsoir à tous. C'est une soirée douce et agréable qui nous attend ce soir. De quoi donner un aperçu de ce que nous réserve le ciel demain. Le détail de vos conditions météo arrive dans moins de 2 minutes. La police des polices saisie à Paris d'abord. Un homme de 78 ans est mort hier matin en garde à vue au commissariat du 20e arrondissement de la capitale. L'homme avait été placé en cellule dans le cadre d'une enquête pour violence conjugale. Son état de santé ne laissait rien transparaître mardi lors d'une visite médicale. Ce commissariat a déjà été le théâtre du décès d'une personne en garde à vue en janvier dernier. Le parquet a saisi l'IGPN. L'actu ce soir, c'est aussi la mobilisation totale des pompiers dans le sud face aux incendies. Une situation tendue face à des

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Demain, c'est les vacances scolaires. Et il y aura quand même Coé tous les matins entre 7h et 11h. Et même la semaine prochaine, Coé sera là avec toute son équipe. Ça, c'est chouette. Puis même la semaine d'après. Eh ouais, c'est pas le cas partout. Pour la suite, restez avec nous. Il y a Santa qui arrive. Et là, c'est Martin Garrix et Ed Sheeran sur Europe de Pop Radio.

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0: On adore, vous êtes sur Europe 2 Pop Radio. Et on adore Angèle aussi, hein, qui est à l'honneur toute cette semaine sur Europe 2. Alors ça se passe entre 18h30 et 19h. Angèle, réponds à vos questions, dis-le à Angèle, c'est le thème, hein, toute cette semaine. Vous envoyez vos messages vocaux sur les réseaux d'Europe 2, sur Facebook, sur Instagram. Et puis vous gagnez du cadeau aussi. C'est le cas pour Manon qui est avec nous. Salut Manon, bienvenue sur Europe 2.
1: Salut.
0: Comment ça va Manon?
1: Bah, très très bien, je suis hyper heureuse d'avoir gagné. Je gagne jamais en plus à des concours comme ça, donc ouais. Je suis hyper contente.
0: T'écoutais l'interview tout à l'heure d'Angèle?

0: pas bien là, franchement, sur Europe de Pop Radio. On est au top du top et pour la suite, on va redémarrer 30 minutes pop non-stop. Ça, c'est parfait. Si vous êtes dans la voiture, retour à la maison ou allez au boulot. Avec David Guetta et Econ qui débarquent. Et puis Alex Warren, ce sera Fever Dream sur Europe 2. Bougez pas.
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4: Le bicarbonate de soude, dissous dans l'eau, permet, en y faisant tremper vos fruits et vos légumes pendant 15 minutes, vous enlevez 99 des résidus de pesticides.
5: Je fais ça pour les salades, moi. Systématiquement, je les rince avec au bicarbonate de soude.
4: Bah, je ne savais pas.
6: Une patate douce, cuite au four, peut apporter à votre corps 400% des vitamines dont il a besoin pour garder vos yeux et votre peau en bonne santé.
4: Alors, je vous ai donné les trucs, mais j'ai oublié les mentions légales. Ah, elles sont obligatoires. Hein.
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Sia, The Greatest et Taylor Swift sur Orb. Et c'est demain son mariage.

On passe la soirée ensemble sur Europe 2 Pop Radio. Et bonne nouvelle, demain, Europe 2 Lab, nouvel épisode avec Aurilla et Sandra sera découvert demain sur l'appli Europe 2. Là, c'est Lady Gaga. Maman.

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Bonne soirée sur Europe 2 Pop Radio. Il est 21h. Elle est passée nous voir il y a quelques semaines dans les studios d'Europe 2. On a fait avec elle le plus petit concert du monde. C'était trop bien. Niki, ça pique un peu quand même. C'est la playlist Pop Europe 2. 30 minutes.

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1: Alors, de Pop Radio, si vous êtes en train de faire vos valises avant de partir en vacances, regardez ce qu'on oublie le plus. Faites gaffe quand même. Bon, le passeport, la carte d'identité, essayez d'y penser, ce serait dommage de partir sans. Le chargeur de téléphone, la brosse à dents, ça va. Vous pouvez l'acheter

0: Europe 2 pendant 60 minutes non-stop avec Teddy Burr et AD sur Europe 2.
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Europe 2 Pop Radio, vous allez peut-être passer l'été à attendre une réponse de la Starac, puisque la Starac revient à la rentrée sur TF1. Et ça va peut-être changer votre vie. Ça a changé celle de Marguerite, qui dévoile son nouveau morceau Belle Vie sur Europe 2.

Europe 2 Pop Radio, on a appris plein de choses sur Angèle tout au long de la semaine. Elle passe tous les jours sur Europe 2 entre 18h30 et 19h, c'est avec Sandra. Le dernier jour, c'est demain et elle répond à vos questions. Pour envoyer vos questions, vos vocaux à Angèle, le compte Insta est là pour ça, Europe 2. Rendez-vous demain 18h30. Voilà Tove Lo et Stromae sur Europe 2.

0: 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J'ai encore des flashs du monde avant toi. Je crois que je préfère le crash plus que l'y retrouver. Joseph Kamel, Crash.
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Europe 2 Pop Radio, c'est peut-être Laurine qu'on devrait prendre en France pour représenter l'Eurovision. Bah, elle l'a gagné deux fois quand même. Laurine, Is It Love sur Europe 2 Pop Radio.

Europe 2 Pop Radio, vous savez ce qu'on oublie le plus en vacances? En général, les maillots de bain, vous savez, qui sèchent dans la salle de bain. Et bah, pensez-y, mettez-le en rappel. Alex Warren, voilà Fever Dreams sur Europe 2 Pop Radio.

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2: Europe 2 Pop Radio, bon, vous couchez un petit peu plus tard que prévu, c'était soirée valise ce soir, pour être fin prêt pour le départ dans les prochains jours. Voilà, Robbie Williams file le

Et pour démarrer la nuit, voici la playlist Pop Europe 2 pendant 60 minutes non-stop. Voilà, reset, on recommence. Lily Allen de Second Voice et Miles Smith, Europe 2.

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3: Quatre astuces alimentaires qui arrivent aujourd'hui dans le mam mam. Oh, que c'est bon, ah, ça, c'est bon.
4: Ça fait papa, papa, papa, grossir les fesses.
3: Mam mam, mam, mam, mam. Quatre astuces qui vont vous faire vivre jusqu'à 100 ans, c'est pas une blague. Ah, ce sont des scientifiques qui ont sorti ça, donc à consommer sans modération. Alors, je vous sans modération, pas besoin de parler, les excès sont jamais bons. Je vous les donne, vous me dites si c'est votre truc ou pas. On commence par manger des sardines deux fois par semaine, c'est vrai que j'y pense pas. Apporte à votre cerveau plus de DHA, plus de calcium et à votre cœur des coenzymes Q10 que la plupart des autres aliments.
5: Ouais, mais mec, les sardines, ça, c'est bon, mais ça pue. Ouais.
3: Moi, je l'ai fait, ma chérie, on les fait des fois le soir, on se fait un petit truc, on se fait une petite vasa là. Fais une vasa, tu te prends du beurre, un petit peu de beurre quand même, tu mets deux sardines dessus, tu manges ça et en fait, c'est vrai que ça fait beaucoup de bien pour la santé.
5: Mais après, je sais pas si en boîte, elles sont aussi bonnes que fraîches.
3: Si. En fait, elles sont très bonnes en boîte. Il faut juste prendre celles qui sont... Parce que vous savez que celles qui sont en boîte, elles sont frites. Vous savez ou pas?
5: Non. Mais...
3: C'est frites. Préférer celles qui sont pas frites.
5: Ah bon?
3: Celles qui sont pas passées dans l'huile parce que 90% des sardines en boîte sont cuites à l'huile.
5: D'accord. Voilà. Et c'est marqué sur la boîte quand elles sont...
3: C'est marqué en tout petit. Voilà, donc vaut mieux privilégier celle qui met, bon, vu la quantité, c'est pas très grave, c'est le principal, c'est de manger la sardine.
5: D'accord.
3: Le bicarbonate de soude, dissous dans l'eau.
5: Ouais. Trop bon.
3: Bicarbonate de soude, permet, en y faisant tremper vos fruits et vos légumes pendant 15 minutes, vous enlevez 99 des résidus de pesticides.
5: Je fais ça pour les salades, moi. Systématiquement, je les rince avec au bicarbonate de soude.
3: Bah, je ne savais pas. Congeler des myrtilles. Puis les laisser décongeler avant de les manger multiplie par 3 la libération de leurs anthocyanes. C'est un antioxydant.
5: Ça, je savais pas ça.
3: Congeler et décongeler.
5: Oh, d'accord.
3: Une patate douce, cuite au four.
5: Ah, il paraît que c'est fou ça.
3: Pas en frites, hein. Cuite au four, peut apporter à votre corps 400% des vitamines dont il a besoin pour garder vos yeux et votre peau en bonne santé. Il faut manger de la patate douce,
5: au four.
3: Mais la faire au four et la laisser.
5: Après, tu vois à 4 km, parce que 400%,
3: tu vois
5: mieux qu'avant.
3: Et tu rajeunis. Oui, tu vois à travers les murs.
6: Chérie, je te vois là. Voilà,
3: c'est bien. Ah, pardon, j'ai oublié. Pardon. Je vous ai donné les trucs, mais j'ai oublié les mentions légales.
5: Ah,
3: elles sont obligatoires.
2: Pour votre santé, pratiquez une activité physique régulière comme fumer 2 paquets de cigarettes par jour. Et torpillez-vous la gueule tous les week-ends avec vos potes, vu que vous allez vivre jusqu'à 100 ans. On s'emballe avec du sport.
0: Voilà. 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
3: Attention, j'ai une info qui vient d'arriver, attention.
4: Voici Chatwoman.
3: Elle s'appelle Lisa Red. Lisa Red, elle est néo-zélandaise. Depuis l'âge de 11 ans, elle a une tumeur cérébrale. Elle est aveugle, elle est non-voyante. Ah. Terrible ça, non?
5: Oui, oui.
3: Il se trouve qu'en se penchant pour embrasser son chien guide, bon, elle est aveugle. Elle voit pas la table basse. Déjà que moi je la vois pas. Alors, en ayant mes deux yeux.
5: Ah, oui.
3: Alors la pauvre, bim, elle se tape la tête.
6: Ah, je croyais qu'elle lui a embrassé le cul.
3: Non, non. Le lendemain matin, elle se réveille, 80% de la vision est revenue dans un œil.
5: Mais non.
3: Quoi? Le phénomène qui a laissé les médecins sans réelle explication, les spécialistes pensent que le choc a déplacé la tumeur ou a réduit la pression sur le nerf optique, libérant une partie de sa fonction visuelle. Après 13 ans de cécité totale, elle peut revoir des visages de ses proches du jour au lendemain grâce à un simple geste de tendresse raté avec son chien. C'est beau, ça, non?
4: C'est Chatwoman.
3: Oh, elle a eu du pot. Oh là oui.
4: 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Oh, elle a eu du pot.
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2: Et si l'Apple CarPlay, qui lui est là pour vous aider en lisant vos messages à votre voix, et si finalement il voulait chanter? Par exemple, un SMS vient d'arriver sur votre téléphone, tu vois, et on vient d'apprendre que c'est important, c'est Colissimo.
3: Un SMS vient d'arriver, c'est Colissimo. Votre colis vient d'être livré, mais le chien l'a bouffé.
2: Voilà,
4: c'est vrai que ça passe mieux dans ma chambre.
2: Alors par exemple, il y a un message de Sylvie. Sylvie.
3: Un SMS vient d'arriver, c'est Sylvie maîtresse. J'ai une nouvelle à t'annoncer, je suis enceinte de toi.
2: Aïe aïe aïe.
5: Faut pas être avec ta femme à côté.
2: Ah non, attends, il vient de recevoir un autre message en même temps. Là.
3: Un SMS vient d'arriver, c'est mon petit bébé.
2: C'est sa femme.
3: La Sylvie qui vient d'appeler, c'est qui cette pétasse? C'est qui?
2: Merde. Ah, attends, il y a un autre message, le gars. Toujours au volant.
3: Un SMS vient d'arriver, bonjour, c'est l'URSSAF.
2: Aïe.
3: Veuillez vite nous rappeler où on prend votre canapé.
2: La journée de ce monsieur commence à être difficile. Hein. Attends, il y a un nouveau message qui vient d'arriver.
3: SMS vient d'arriver, c'est indésirable. À gagner une pompe à chaleur contre code de carte bancaire.
2: Oh bah non, là, tu vois, il fait danse. Il dit, attends, il y a encore un autre message.
3: Un SMS vient d'arriver, c'est encore l'URSSAF.
2: Oh bah non.
3: Pas la peine de nous rappeler, on a tout vidé.
2: Oh bah non, je m'appelle. Attends, j'ai encore un message.
3: Un SMS vient d'arriver, c'est Gilbert Montagnier. Emoji poney, goutte d'eau cœur rouge. Cœur rouge.
2: Vous n'avez pas honte. Attendez, on m'a dit qu'il y a encore un SMS qui arrive.
4: Ah, c'est Philippe Croix.

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1: Champion du monde de l'actu, un couple de jeunes Koweïtiens, donc ils viennent du
2: Koweït.
1: Et voilà, ce n'est pas mon pays, hein, je tiens à le dire.
3: Ah bon ?
1: Qui n'est resté marié, ce petit couple, que 3 minutes. Après avoir officialisé leur union, en sortant de la salle, la jeune mariée trébuche maladroitement. Ah. Au lieu de l'aider ou de la réconforter, son tout nouveau mari la regarde et lui dit « Idiote ». Humiliée et furieuse, la demoiselle ne perd pas une seconde, elle fait demi-tour, retourne devant le juge et demande l'annulation du mariage.
4: Ouais, bien joué.
1: Le magistrat, comme le magistrat était témoin de la

0: Ah ouais, t'oublies pas. Elle est quatre couleurs.
1: Ah ouais, t'es en vacances.
2: C'est quoi la première phrase
1: Ah ouais, t'es à peine en vacances, ouais. Je t'envoie un truc à ton adresse, une liste d'exigences, beaucoup en avance, qui va te faire bien mal aux fesses. Quelle est l'actu rattachée à cette sublime reprise?
3: Les quatre couleurs derrière, ça...
2: Les impôts, l'URSSAF.
1: Non.
4: Chut.
3: Quatre couleurs.
2: Ah, les fournitures scolaires qui sont déjà...
1: Bingo.
2: J'ai reçu aussi.
1: Bingo, ouais. Les fournitures scolaires, voilà, pour la rentrée sont arrivées. On n'est pas encore en vacances. Qui nous parle déjà de la rentrée, ouais.
2: Oui.
4: À côté du rayon Halloween.
1: Franchement, je veux dire un truc, c'est de plus en plus tôt. Ouais.
5: Si tout le monde dépasse d'une demi-journée, qu'est-ce qui se passe, moi? L'année prochaine, je skie au mois de juillet.
1: Eh ben, il a raison. 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
0: Dolido.
2: Dolido, pas de chanson.
3: Vous êtes prêts? Voici le refrain.
4: Laissez-moi brader.
0: Brader.
5: Bon, au moins, c'est bien chanté.
3: Oui, ouais, laissez-moi brader. Laissez-moi. Bon, bah, alors, pour la peine, on va s'y mettre aussi. Hein.
0: Ouais.
3: Y a pas de raison. On va vous faire écouter le prochain salon du vin, alors. Voilà.
0: Ah. Voilà.
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3: C'est là.
6: Allez, on fait le refrain. Tout.
3: Allez.
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6: c'est bon bien,
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3: Salut, je rappelle que l'abus d'alcool est dangereux pour la
8: santé.
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0: 0 pour la France.
1: Ouais, mais ça, je sais pas, ça m'a fait plaisir.
2: Moi, mes voisins, en fait, au bout de mon jardin, il y a un champ. Mais le champ, c'est un jardin d'un voisin, en fait, quoi. Et ma fille, elle faisait pas gaffe pendant le Covid, elle ramassait les cacas des chiens. Au lieu de les mettre à la poubelle, elle balançait, elle disait, bah, c'est un champ. Ah bah, elle balançait les.
0: Jusqu'au jour où le mec a dit, pardon, je bronze dans mon jardin. Ça ne vous dérange pas.
2: C'est exactement ça, le mec. Il y a un moment, il faudra arrêter, mon jardin, c'est pas une poubelle. Et donc, il avait toutes les merdes, et depuis, il me parle plus du tout.
0: Ah, c'est vrai, t'as même pas pu lui dire, c'est une bêtise, c'est une erreur.
2: J'ai dit, c'était ma fille, elle a pas fait gaffe, mais ça l'a pas fait rien.
0: Bon, bah, pourtant, se fâcher avec toi, faut y aller, parce que toi, t'es quand même un mec sympa.
2: Bah oui, mais.
3: Il est pas fâché, Pietre. Bah
1: non, mais. Pietre, tu jamais fâché.
0: Moi, j'aurais un voisin comme Pietre. J'arriverais tout colère, j'aurais dit non, tu vois sa tête, t'entends sa femme. Ouais. Non mais tu vois ce que je veux dire,
3: il est déjà puni.
0: Tu peux pas te fâcher, c'est pas quelqu'un qui part au quart de tour. Enfin c'est Corentin, il y a pas de souci avec les voisins.
4: Si, moi j'avais au tout début quand mon fils était bébé, il y avait des voisins du dessous qui faisaient beaucoup de soirées, c'était des jeunes en coloc, musique et tout, et la journée du coup, je mettais sur mon enceinte la musique à fond, le bruit de travaux toute la journée.
0: Oh, et ça c'est le truc
4: à faire. Ah bah c'est bon. Bon mais c'est bon, eh, mec, de 20h jusqu'à 4h du mat, quand t'as un petit en bas âge et tout, toi tu veux dormir.
0: C'est l'appartement que tu laisses ou c'était celui d'avant?
4: Celui d'avant.
0: Ah, si ça aurait été l'appartement que tu laisses, moi j'aurais été toi, j'aurais mis la musique à fond tous les jours.
4: J'aurais fait un trou dedans.
2: Moi, quand j'ai découvert le célibat à Paris, j'avais un très bel appartement et en rentrant de boîte, je mixais à 5h du mat.
0: Pietre a connu une phase où sa femme qui partait, c'était à la fois une triste nouvelle et à la fois un bonheur. C'est-à-dire

0: Pour les mettre à part et tout.
1: Ouais, voilà. Donc, des fois, je passe à côté du truc. Et donc, j'ai pris les nerfs. Et j'ai des poules à la maison. Et j'en ai une qui couve. Et avec les chaleurs, il y a des œufs qui ont bien tourné, en fait.
2: Ouais. Aïe, aïe, aïe.
1: Donc, j'ai fait un petit sachet plastique, recyclable, bien sûr. Et j'ai mis au fond. Et j'ai laissé quelques jours. Ouais. Et il a été vérifié. Et quand il a ouvert, parce que il est passé après moi, donc j'étais là, il a eu l'odeur qui est bien remontée. Et il habite près du local poubelle, en fait.
0: Très bien.
1: Donc, voilà.
0: C'est l'étape avant de je fais caca sur votre paillasson.
3: Ouais,
0: c'est l'étape juste avant. Ah, mais non, mais
1: c'est ça.

0: il a eu l'odeur qui est bien remontée et il habite près du local poubelle en fait.
1: Très bien. C'est, donc voilà. C'est l'étape avant le je fais caca sur votre paillasson. Ouais, c'est l'étape, c'est ça, ouais. C'est l'étape juste avant. Ah mais non, mais
0: c'est, ça,
1: bah,
0: ouais.
1: C'est comme ma voisine qui, la dernière fois, une dame de l'immeuble, a dit vous pouvez pas vous mettre là. Vous pouvez pas vous mettre là, c'est une place de passage, ça vous dérange pas? Non, non, non, non, non. Mais vous pouvez pas vous mettre là, c'est... Alors, vous allez la bouger, la voiture? Tu sais, c'est des, ouais, voilà, c'est des gens qui sont nés le matin, ils disent, tiens, je vais faire chier quelqu'un, moi. Ouais.
2: Elle va prendre en photo.
1: Voilà, bah, elle l'a pris en photo, ouais, elle a forcément dû dénoncer, je sais pas qui. Mais bon, bisous ma petite Mélissa, je t'embrasse.
0: Bisous.
1: Marine, bonjour Marine.
3: Bonjour madame.
0: Hey, salut l'équipe.
1: Salut Marine, salut. Est-ce que tu es en forme Marine? Est-ce que tu es heureuse?
0: Je suis au taquet.
1: Ah, je t'écoute Marine, les voisins, alors raconte-moi.
0: Alors moi j'ai un petit potager dans mon jardin,
1: ouais.
0: Et il y a des petits escargots. Donc bah, tous les soirs je ramasse les escargots et je les mets dans le jardin de mon voisin.
4: Ah comme ça ils te bouffent pas tes salades à toi.
0: Ouais c'est ça, ils bouffent les siennes. Et comme ça après ils me disent ah, mais je sais pas comment tu fais pour avoir un si beau potager.
1: C'est la bon faut ça pour prendre son temps, faut chasser un peu les escargots mais non, c'est pas mal. C'est
4: pas mal.
1: Bisous Marine, je t'embrasse.
0: Bisous.
1: Aurélien, ça y est on avait encore plein de gens, on pourra pas prendre tout le monde. Aurélien je t'écoute.
5: Oui, bonjour l'équipe.
1: Salut,
5: alors moi, j'ai fait une petite bêtise. J'ai le chat de la voisine qui me pose toujours ses petites souris. Et un matin, je l'ai ramassé, je l'ai lancé en direction de sa piscine. Oh. En disant, ben, je te rends les trophées de ton chat. Et en fait, j'avais pas vu qu'elle était là, dans la piscine. Elle a hurlé.
1: Mais moi, tu sais... C'est qu'en ce moment,
5: habitant une petite campagne, ouais. Elle disait à son mari, je pense que c'est un oiseau qui a dû la lâcher.
4: Ah bah voilà.
1: Tu sais que moi, ma grisouille, elle me ramène en ce moment. Je sais pas ce qui s'est passé dans sa tête. Elle a une envie de chasse. Il fait beau, elle sort, rien foutu de l'hiver. Vraiment, elle a passé des journées et des nuits dans la même position. Et là, elle ramène 3 à 4 souris par jour. C'est un enfer.
6: Non, mais je pense que c'est des souris qui sont déjà mortes.
1: Non, je t'assure que c'est un enfer parce qu'elle t'en ramène. Tu les chopes au bon moment, donc tu les reprends, elles sont vivantes. Ouais. Donc tu mets ta main dessus et puis tu les remets dehors. T'en reprends une ou deux qui sont un peu...
4: Tu sais pas trop, elles boitent un peu, quoi.
1: Tu les remets dehors, tu dis bon, on verra bien. Et puis elles t'en ramènent des fois dans un sale état.
4: Elles sont décapitées, les trucs viscères à l'air
1: c'est,
4: et tout.
1: C'est horrible, un chat. Ouais. Le chat, c'est vraiment... C'est monstrueux parce qu'on dit que nous, l'être humain, on est dur. Mais un chat...
2: Mais elle a raison, hein, une souris. Hein.
1: Non mais attends, il prend la souris.
4: Hey.
1: Pas de dessus.
2: Ouais.
1: Il regarde.
7: Il regarde si ça bouge.
1: Puis d'un seul coup, il remet dans sa gueule. Serre pas trop. Juste un petit peu. Il te regarde. Tu vois, il joue un peu, puis il la remet au sol. Ça bouge encore. Je vais remettre la patte dessus. Tu vois, puis là, dis bon, je vais peut-être mordre un peu.
6: Et après, il dit allez, vas-y, tu peux y aller.
1: Franchement, c'est vicelard. Hein, c'est
2: des tartes avec la patte après.
1: Il la gifle comme Astérix.
2: C'est ça, ouais.
1: Non, c'est très étonnant. Hein. Après, il lui arrache ses petits ongles, un par un. Tu vas parler.

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3: Champion du monde de l'actu, le premier est un Mexicain qui s'appelle Batman. Alors vous avez peut-être vu ses vidéos, elles sont folles. Et il est dans l'état de Jalisco, je ne sais pas où c'est, mais on lui fait confiance. Et il se déguise en Batman, il arpente les rues. Depuis plusieurs jours, il y a eu 5 hommes suspectés de vol de moto qui ont été retrouvés attachés à des lampadaires avec des rubans adhésifs avec la moto à côté.
4: Oui.
3: Et il en a profité pour lancer sa marque de rubans adhésifs qui s'appelle le Batscotch. C'est énorme. Mais il est fantastique. C'est pas, je trouve ça génial, il n'est pas con ce Batman.
4: Ah oui.
3: Déjà qu'il avait sa marque de poisson pané, Krusty Bat.
4: Ah, non, c'est lui
3: Krusty Bat.
4: Ah bon,
3: bien sûr, c'est lui. Ah ben évidemment, bien sûr.
5: Ah, il y a Krusty Poulet, Krusty
3: Bat. Ben, c'est lui. Ouais. Deuxième champion, Jonathan Lee Riches.
4: Ouais.
3: Il est américain, il vient de Corrèze. Détenteur du record du monde Guinness du plus grand nombre de plaintes judiciaires déposées par une seule personne.
5: Attends, je ne veux pas savoir le nombre là.
3: Oh bah, il en a déposé par 1000.
4: Non.
3: Pas 2000.
4: Ah voilà.
5: Quoi?
4: 3000.
3: Pas 3000.
4: Non.
5: Mais arrête.
3: 4000 plaintes, il a déposé.
5: Mais
3: plus de 4000 contre des célébrités. Il a attaqué Britney Spears.
5: Bah tiens.
3: Bill Gates. Il a attaqué des entreprises. Il a même attaqué la Tour Eiffel. Personne ne sait pourquoi. Et donc, il a décroché officiellement le titre du gars qui a fait le plus de procès dans le monde. Sa réaction à cette reconnaissance, vous savez ce qu'il a fait?
4: Non.
3: Il a poursuivi le Guinness Book lui-même.
4: Non.
3: Parce qu'ils disent qu'ils ont utilisé son nom sans avoir demandé l'autorisation.
4: Oh,
5: génial.
4: Ah, il vaut le son truc, le gars.
3: Oui, comme il s'est auto-soulé lui-même, il a porté plainte contre lui-même. Il s'est fait un AVC côté. Il a mis son côté gauche en tôle, lui. Le côté droit, il le garde normal. Et enfin, le champion du monde, Ralph Massaro. C'est là où je vous dis, accrochez-vous pour cette info, parce que vous n'êtes pas prêts. Il a 28 ans. Il est hospitalisé parce qu'on a retrouvé ses 25 petits chevaux. Vous savez, les petits chevaux, les petits jouets.
4: Ouais.
3: On a tous eu ça, le petit
4: cow-boy. Ah, le lion, ouais.
3: Voilà. Coincé dans son rectum.
4: Ah, 25.
3: Suite à une soirée bien arrosée lancée entre amis, on n'a pas les mêmes. Hein. Mmh. Le défi était simple, voir qui pouvait en insérer le plus. Il a continué sous les acclamations du groupe. Déjà, bon, faut avoir des copains très à l'aise parce que tu.